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2: Il est 5h en temps universel, 7h ici à Paris.
3: Clotilde Dumais.
2: Bonjour à tous, ravi d'être avec vous pour les 3 prochaines heures d'information comme d'habitude. On sera sur tous les continents. Et ça commence tout de suite avec le journal. Bonjour Julien Coquelrem.
4: Bonjour Clotilde, à la une, la journée mondiale des réfugiés. Aujourd'hui, leur nombre est en baisse à l'échelle mondiale sur un an. Mais leur situation est de plus en plus difficile. Les politiques anti-immigration se multiplient et se durcissent, notamment aux États-Unis, où un centre de détention en Floride est en train de fermer ses portes. Les ONG y ont dénoncé des conditions de détention qui s'apparentent à de la torture. Dans l'actualité également, un nouveau cessez-le-feu conclu hier entre le Hezbollah et Israël après une journée particulièrement meurtrière au Liban. Dans ce journal aussi, la Coupe du Monde de football et le Maroc qui se rapproche des 16e de finale avec sa victoire 1-0 contre l'Écosse cette nuit. Et puis la canicule en Europe qui pourrait battre des records. Le réchauffement climatique rend ce type d'événement de plus en plus exceptionnel et imprévisible, vous l'entendrez.
2: Ils sont plus de 41 millions dans le monde, selon l'ONU. Ce 20 juin marque donc, comme chaque année, la Journée mondiale des réfugiés.
4: Et en 2025, selon le Haut Commissariat pour les réfugiés, près de 5,5 millions de personnes ont fui la violence et les persécutions en quittant leur pays. Une nouvelle Journée mondiale des réfugiés dans le contexte qu'on connaît. Le durcissement généralisé des politiques à l'égard des exilés. L'Union européenne vient d'approuver une réforme qui facilite les expulsions et ouvre la voie à des centres de rétention hors de l'UE pour les déboutés du droit d'asile. Le Pakistan et l'Iran expulsent massivement des réfugiés afghans et aux États-Unis. Le retour au pouvoir de Donald Trump s'est accompagné d'une politique anti-migrants particulièrement violente, comme l'a montré par exemple le cas du centre de détention des Everglades en Floride, surnommé Alligator Alcatraz. Il avait été ouvert en juillet 2025 par le gouverneur républicain Ron DeSantis. Le parti a même vendu des t-shirts et des casquettes siglées du nom du centre. Mais il est en train de fermer, dénoncer notamment pour ses conditions de détention, Justine Fontaine.
5: Il ne reste plus personne dans ce centre de détention, le plus inhumain du pays selon Adriana Rivera de la coalition des immigrants de Floride. Jusqu'à 1400 personnes étaient retenues dans d'immenses tentes dans une zone humide près de Miami. Privation de sommeil, toilettes hors d'usage. Depuis des mois, des ONG dénonçaient des conditions sanitaires désastreuses et des pratiques punitives qui peuvent s'apparenter à de la torture selon Amnesty International.
6: Ils ont commencé à transférer les personnes vers d'autres centres de détention il y a un mois environ. Elles ont été éparpillées à travers les États-Unis.
5: Quelques migrants seulement ont été libérés. La plupart des familles ne savent pas où ont été envoyés leurs proches.
2: Pour Adriana Rivera, le gouverneur de Floride, Ron DeSantis, a été rattrapé par le coût faramineux du projet, estimé à plus de 600 millions de dollars.
6: Ça coûte très cher aux contribuables de Floride et on est en année électorale, notamment pour élire le gouverneur. La fermeture du centre symbolise à quel point de l'argent public a été gaspillé par le gouverneur Ron DeSantis pour monter un cirque médiatique et tenter de montrer qu'il était encore plus anti-migrant que Donald Trump.
2: Le centre pourrait fermer officiellement à la fin du mois.
4: Justine Fontaine.
2: Eux ne sont pas réfugiés, mais déplacés de force dans leur propre pays.
4: 1 million de Libanais poussés sur les routes par les frappes israéliennes depuis le début du mois de mars de l'offensive de l'État hébreu et de son invasion du sud du pays. De nombreux habitants ont encore fui leurs habitations hier après de violents bombardements. 47 morts côté libanais, alors que l'armée israélienne a fait état de son côté de la mort de 4 de ses soldats. C'est au terme de cette journée particulièrement meurtrière qu'Israël et le Hezbollah sont convenus ce vendredi d'un nouveau cessez-le-feu, alors que celui d'avril, qui n'a jamais été respecté, n'incluait pas le groupe armé chiite. C'est difficile de savoir si cette nouvelle trêve sera respectée. Israël annonce aussi maintenir son occupation dans ce qu'elle qualifie de zone de sécurité dans le sud du pays, mais le protocole d'accord accord signé par l'Iran et les États-Unis en début de semaine prévoit bien la fin de la guerre au Liban. La question du retrait des forces israéliennes se pose donc aujourd'hui. Qu'en pensent les habitants du nord d'Israël régulièrement visés par le Hezbollah? Notre correspondante Frédéric Misselin est allée recueillir leur inquiétude.
7: Ah, ça serait une très très mauvaise nouvelle. Je suis pas certain que notre Premier ministre acceptera de le faire.
8: Là, ce sera beaucoup plus difficile au quotidien pour nous parce que avant qu'il y ait des troupes israéliennes au Liban, on avait vraiment des bombes. Maintenant, la situation est calme. Nous savons tous très bien que l'environnement est hostile et que ça peut être calme pendant un an, deux ans, dix ans, quinze ans, vingt ans, trente ans, mais ça peut recommencer.
9: Si toute l'armée ne se retire pas complètement de la région, et se replie et garde la frontière internationale et entre le Liban et Israël, on peut vivre tranquille.
10: Quand j'entends qu'il y a des Libanais qui disent « Nous, on est d'accord pour signer un accord avec Israël, on veut vivre avec les Israéliens en paix, etc. » Moi, je trouve ça magnifique. Il faudrait que le Hezbollah soit viré complètement, en fait. Et je pense qu'il y a moyen de parler. On ne peut pas s'en aller sans avoir des garanties. Pour moi, tant qu'on n'a pas vraiment ces garanties-là, qu'on n'est pas certain que ça y est, c'est bon, on peut commencer vraiment une vie normale et avoir des relations normales avec nos voisins, alors on ne doit pas s'en aller.
4: Témoignage d'Israéliens au micro de Frédéric Misselin, alors que le président libanais Joseph Aoun a plaidé pour sa part pour un cessez-le-feu global lors d'un échange avec le chef de la diplomatie américaine Marco Rubio. Dans la région, les négociations entre l'Iran et les États-Unis se font toujours attendre après leur report annoncé hier par la Suisse. Le média américain Axios annonce que l'émissaire de Donald Trump, Steve Witkoff, est finalement en route vers la Suisse, où se trouverait déjà le gendre du président Jared Kushner.
2: En Ukraine,

0: Portage.
1: Là, il y a un aéronef inconnu que j'ai classé suspect.
2: Dans le central opération, le lieu le plus secret de la frégate, l'enseigne de vaisseau Kevin prépare ses équipes à l'exercice. Comment réagir si un avion ennemi ne répondait pas aux sommations?
3: C'est la menace qui va la plus vite. Un avion de chasse en ordre de grandeur, c'est une vingtaine de kilomètres en une minute. Ça laisse peu de temps à l'improvisation.
2: Une menace qui peut être tout à fait réelle. Le commandant de la frégate, Martin Redouté.
4: On a constaté des évolutions des forces russes à proximité du bâtiment. Notre posture, c'est de faire en sorte dans ces cas-là que notre attitude ne soit pas perçue comme agressive puisque nous sommes dans un scénario vraiment défensif.
2: Les alliés ont aussi testé leur capacité de déminage pour escorter des unités dites précieuses comme des ravitailleurs. Ils ont appris à arraisonner des navires suspects comme les pétroliers de la flotte fantôme russe. Le commandant.
4: Si dans le contexte mondial actuel on continue d'envoyer des navires et des aéronefs pour participer à Baltops, c'est bien le signe de l'importance de cette région du monde pour notre sécurité collective.
2: La frégate va encore naviguer en mer Baltique pour assurer la mission de patrouille décidée par l'OTAN début 2025. Marielle Vitureau, Tallinn.
0: Et les Européens qui continuent de préparer d'éventuelles négociations sur la guerre en Ukraine avec la Russie après plusieurs semaines de débats au sein de l'Union Européenne sur la composition de la délégation qui pourrait discuter avec Moscou. Les 27 seraient parvenus à une position commune pour se faire représenter par le président du Conseil Européen, Antonio Costa, et les pays prêts à garantir la sécurité future de l'Ukraine. C'est en tout cas ce qu'a affirmé Emmanuel Macron hier soir à l'issue du Conseil Européen.
5: RFI, il est 1h08 à Boston, la Coupe du Monde de football avec le Maroc qui fait un grand pas, hein, Julien, vers les 16e de finale.
0: Le Lion de l'Atlas victorieux 1-0 face à l'Écosse cette nuit. Une bonne opération avec un but dès la deuxième minute de l'attaquant Ismaël Saïbari. La fin de rencontre a été plus difficile, mais le Maroc n'a pas cédé et Ismaël Saïbari salue le sérieux de son équipe.
6: Tous les matchs sont importants et il n'y a pas de match facile ici en Coupe du Monde. Au final, c'est les 48 meilleures nations du monde. Donc voilà, on a tenu, on a pu marquer plus. Mais malgré ça, on a eu l'état d'esprit de l'équipe qui a permis de se battre au fond et ramener les 3 points. L'Écosse aussi, ils sont une bonne équipe. Ils sont allés jouer plus dans leur qualité. C'est les longs ballons, les duels et se battre. Et nous, s'il faut ça pour gagner un match, ben on va le faire, et comme aujourd'hui.
0: Et le Maroc en tête du groupe C à égalité avec le Brésil qui a battu cette nuit l'équipe d'Haïti 3-0. Hier soir, les États-Unis se sont qualifiés en 16e de finale en battant l'Australie 2-0. À l'instant, le Paraguay vient de battre la Turquie 1-0. À suivre un peu plus tard aujourd'hui, notamment la rencontre Allemagne-Côte d'Ivoire. Un match à retrouver en direct et en intégralité sur RFI. Si vous nous écoutez sur le continent.
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2: Bonjour, ici Erdiwa et c'est l'heure de l'interview avec au studio Émilie Moncillon. Bonjour.
1: Bonjour.
2: Émilie, tu es ici pour représenter la Libre Pensée Ardèche Drôme, dont tu es vice-présidente, et aussi représentante à la Fédération nationale pour la jeunesse. Nicolas Fèvre-Darcier, bonjour.
3: Bonjour Yves.
2: Et toi, tu es pour représenter la Ligue des droits de l'homme.
3: C'est ça.
2: Et aussi la CGT.
3: Parfait.
2: Cette interview donc aborde une préoccupation qui monte insidieusement, c'est celle de la militarisation de la jeunesse. Alors justement, j'en discutais avec une de mes collègues, une jeune collègue qui, par exemple, sur YouTube, reçoit des annonces du ministère des Armées et des anciens combattants pour se préparer à un avenir professionnel dans le domaine. Donc, est-ce que c'est une... moi, personnellement, vu mon âge, c'est pas le genre d'information que je reçois, mais est-ce qu'il y a peut-être aussi une campagne d'information ou de recrutement lancé parmi la jeunesse aujourd'hui, ça, c'est à découvrir. Alors, Émilie, avant tout, pourquoi cette volonté à participer à cette émission sur justement cette militarisation à l'adresse de la jeunesse ?

0: Bien, j'ai sollicité cet entretien dans les locaux de la radio avec éventuellement des partenaires et Nicolas s'est montré volontaire pour l'exercice parce que c'est une préoccupation au sein de la Fédération nationale de la libre pensée depuis plusieurs années et notamment l'émergence du dispositif SNU, Service national universel, qui a été abandonné depuis mais qui a fait quand même des siennes pendant plusieurs années. Et on avait bien compris quand le service militaire de Chirac, enfin, a été aboli sous Chirac, que c'était pas pour faire moins de militaires, mais mieux de militaires. En fait, le service militaire permettait plus de recruter de façon intéressante. Il était très coûteux. Ils ont décidé de l'abroger et puis ils se sont mis en tête de fabriquer des nouveaux dispositifs pour remplir les réservoirs de l'armée. Mais c'est pas si facile, évidemment. Hein. Des fois, c'est une mémoire qui est pas consciente, mais la mémoire est quand même vive. Et les gens n'ont globalement pas envie d'aller à la guerre et pas envie de faire l'armée. On est préoccupé par ça parce qu'en fait, depuis quelques années, on voit les choses se multiplier en termes de communication. Il y a dans les médias, dans les écoles, dans tous les dispositifs qui sont proposés à la jeunesse et dans les choix des mots. Tu en as fait la preuve pendant qu'on discutait en parlant de réarmement démographique. Quelque chose qui imbibe la société, pas que la jeunesse, mais qui imbibe la société dès la jeunesse, de militaires. On nous parle de résilience, on nous parle de comment qu'il faut se préparer à répondre aux attaques, à se former, à résister aux chocs, que la paix est menacée, on nous fait le couplet de notre civilisation qui serait menacée d'une paix, d'un confort auquel on s'est habitué et qu'un ennemi extérieur mettrait en danger, qu'il va falloir comme ça réveiller l'esprit de défense. Et c'est toutes ces choses-là contre lesquelles la libre pensée veut résister activement, de façon militante. Et voilà, le pacifisme, ce n'est pas la lâcheté. Le pacifisme, c'est un combat.
1: Nicolas Favre-Darcier, cette volonté de participer cette interview.
2: Il y a un bruit de botte là qui commence à parvenir à nos oreilles là ces derniers temps, ces dernières années. On nous dit que le risque de guerre se rapproche. On entend parler un grand général d'état-major du risque de devoir sacrifier nos enfants. En même temps, on a un président de la République qui parle de réarmer la France. Enfin, tout ça, c'est quelque chose d'assez récent dans le discours ambiant. Et moi, je voulais dire aussi que pour moi, la nature de la guerre avait changé ces dernières années. Alors, pourquoi est-ce que on envisage aujourd'hui un conflit à nos portes, ou peut-être même à l'intérieur? Il y a évidemment une nouvelle crise du capitalisme qui se traduit par une baisse structurelle des profits des grandes entreprises, cumulée à la difficulté d'approvisionnement pour faire fonctionner nos usines, nos entreprises, nos téléphones et nos ordinateurs. Je parle des métaux rares, du pétrole, du gaz, et que tout ça, ça nous amène vers de nouvelles formes de guerre qui sont assises sur une technologie aujourd'hui qui est très différente de celle qu'on a pu connaître il y a une centaine d'années, c'est-à-dire qu'on n'est plus sur des conflits de corps à corps ou de moins en moins. On voit bien la réticence de Trump en Iran d'envoyer des troupes sur le terrain, et tout se fait dans des salons feutrés par des gens très équipés au niveau technologie et qui dirigent des drones, font tomber des bombes et quelquefois pour atteindre une cible de 5 personnes on en tue 50 ou 100. Donc le résultat, c'est le même, ce sont des civils principalement qui meurent dans ces combats par les effets de... Je crois qu'au-delà du fait de parler de militarisation de la jeunesse, il faut aussi revenir sur la problématique de la guerre et de ce qu'elle engendre. Et évidemment, on ne fait pas des frappes chirurgicales quand on envoie une bombe sur un immeuble pour mettre en état de nuire un pseudo-terroriste. La bombe, elle décime des populations et des gens qui n'ont rien à voir avec tout ça, évidemment.
1: Il y a aussi cette enquête proposée par la Libre Pensée Drôme Ardèche sur le complexe militaro-industriel Drôme Ardèche. C'est une carte interactive que l'on peut découvrir sur ce site, dont je mettrai l'adresse sur la page de l'émission. Et donc, quel est justement cet éclairage sur cette mutation de l'industrie française pour préparer une probable guerre?
0: Mais Nicolas, il a dit plein de choses en quelques instants et le sujet est tellement vaste que, en effet, on devrait peut-être repartir sur les bases. La paix est menacée. De quelle paix parle-t-on ? La paix existe-t-elle vraiment ? Non. Les conflits armés n'ont jamais été si nombreux depuis 1945, donc la paix n'existe pas et les civils dans le monde entier continuent de mourir de la guerre, longtemps après la guerre. J'ai été invitée il n'y a pas longtemps dans la Fédération de la Libre-Pensée de la Loire pour parler de ce sujet. Et j'ai cité le napalm qui fait encore naître des enfants en Asie qui ont des malformations aujourd'hui, 60 ans après les faits. Donc la guerre, ça tue pendant la guerre, ça tue très longtemps après la guerre. Ça tue aussi pendant, parce que, par exemple, on a des ouvriers qui meurent pour récolter les métaux lourds qui servent à faire les armes qui vont tuer les autres ouvriers dans les autres pays. Enfin, vous voyez, c'est un système global, en fait, qui est dénoncé aujourd'hui. Et là aussi, où Nicolas mettait le doigt sur quelque chose, c'est en effet notre système économique, en fait, qui pousse, ceux qui veulent le sauver surtout, qui pousse à ça. C'est-à-dire que le meilleur ami du militarisme et de la guerre, c'est le capitalisme. Le capitalisme est à bout de souffle. La baisse tendancielle des profits est quand même plus que bien en marche. Et ça, ils sont prêts à tout pour sauver les restes mourants du capitalisme. Ils n'en ont pas grand-chose à faire des conséquences. Là, nous, on parle de nos enfants, de vie, de civils, des enfants d'ici, des enfants du monde entier. On parle de l'écologie, parce que la guerre, ça pollue longtemps le sol, la nourriture, l'eau. On parle de vie, on parle de civilisation. Ils parlent de profit à court terme, c'est-à-dire d'engendrer, de capitaliser encore et encore. On est sur des démarches et des philosophies qui sont tellement éloignées qu'on ne parle pas les mêmes langues.
1: La CGT aussi qui prend part un peu à cette lutte contre la guerre, notamment dernièrement ce blocus d'exportation d'armes vers Israël.
2: Ouais.
1: C'est pas un combat de dernière heure. Déjà en Algérie, vous opériez aussi, ou même pour les guerres d'Indochine.
2: Oui, oui. La CGT, tu as raison, a une tradition pacifiste parce qu'elle sait ce que ça veut dire la guerre, elle sait ce que ça représente pour les ouvriers, les ouvrières et les classes populaires. Récemment, dans le cadre de la guerre d'occupation d'Israël en Palestine, il y a évidemment la France qui envoie des armes ou des composants d'armes à l'armée israélienne. Et donc, il y a eu un blocage organisé à Fos-sur-Mer par les syndicalistes qui ont refusé d'expédier des pièces qui étaient destinées à tuer des gens et à répandre la misère sur ce territoire qu'on n'a vraiment pas besoin aujourd'hui. Alors oui, il y a des actions, isolées. Il y a eu des manifestations récemment aussi à Marseille devant des équipementiers qui fabriquent et envoient au Moyen-Orient des armes. Ça reste quand même plutôt marginal à l'échelle du pays. La France reste un gros fabricant exportateur d'armes de toutes sortes, avec des technologies très très puissantes. Malheureusement, on peut pas être fier de ça aujourd'hui quand on est pacifiste comme nous le sommes autour de cette table.
1: On revient vers la jeunesse avec ce meeting organisé le 20 juin à Londres. Alors, Émilie, tu pourrais peut-être nous faire part de ce qui s'est passé.
0: De ce qui va se passer. Ouais. Ouais. Alors, il y a eu un premier meeting à Paris au mois de décembre 2025. La liste des organisations qui sont partenaires de ce meeting est bien trop longue. Hein. C'est international. Donc, voilà, des partis politiques, des associations, des syndicats internationaux. Voilà, notamment le plus gros Unison syndicat britannique. Voilà, enfin, c'est une très très grosse organisation. Et là, il y a le meeting du 20 juin à Londres, avec évidemment la participation active notamment de la Libre Pensée. C'est important le côté internationaliste hein, dans la lutte contre le conflit armé généralisé que l'on peut craindre de voir arriver. Le refus de la guerre qui arrive ou qui arriverait, il n'est pas que de la part de la jeunesse. Hein. Il y a l'appel des 500 jeunes intitulé « Nous n'irons pas à la guerre » qui commence à prendre de l'ampleur et que tout mouvement se disant pacifiste doit soutenir. Mais voilà, il n'y a pas que la jeunesse, il y a le monde entier en fait qui dit non à ce programme global. Là, moi, où je voudrais en venir aussi, c'est... comment ils s'y prennent? C'est facile, on a dit que la guerre était là et elle est partout, malheureusement, dans le monde. On nous en annonce une qui est encore plus généralisée. On voit ce qui se passe dans le détroit d'Ormuz, qui donne pas vraiment envie. Voilà, on se dit que c'est à pas grand-chose de... Je veux dire, une petite allumette qui craque et on a l'impression que tout pourrait craquer autour. Il y a des endroits où ça s'est jamais arrêté. En fait, ce qui se passe et qui est en lien avec la notion de capitalisme que j'ai évoquée avant, c'est que les médias sont possédés en grande majorité, évidemment, je ne parle pas des radios associatives comme celles dans lesquelles on se trouve, par des milliardaires qui ont évidemment tout intérêt à la poursuite du capitalisme et qui participent à ce jeu, en fait, à cette diffusion lente dans un premier temps et qui, là, s'accélère d'informations, de mots-clés qui tendent à faire croire que la guerre est une nécessité, qu'elle est inévitable, voire même qu'elle est souhaitable. On nous vend la guerre comme l'avenir, en fait, une carrière, une formation pour des jeunes. C'est-à-dire qu'aujourd'hui, en France, on bouche Parcoursup, et puis d'un côté, on te dit, et voilà, regardez, une bonne opportunité pour être formé, pour être diplômé, c'est l'armée. Voilà ce qu'on réserve, en fait, à la jeunesse précaire, à la jeunesse populaire en France. On a des visites d'écoles dans des casernes dès le plus jeune âge, des militaires et des gendarmes qui viennent à l'école. Ça n'arrête pas, si vous lisez un petit peu le Dauphiné libéré, on a des pages entières de ça, tous les jours, de ces petits faits divers-là qui peuvent paraître isolés, quand on se dit, oh, bah, c'était dans l'école bidule, c'est dans l'école machin. En fait, ça n'arrête pas. Il y a l'émergence des classes défense, il y a le dispositif Orion, et là, le pendant de ça, c'est le dispositif Orion Jeunesse, qui est un exercice militaire à grande échelle, et que pour la jeunesse, on a adapté, grosso modo, ça ressemble à un jeu vidéo. C'est-à-dire que ça n'a aucun intérêt, on va dire, factuel. Ça prépare pas vraiment les gens à la guerre, si vous voulez, ou à une situation d'urgence. Par contre, ça donne une image glamour, presque, en fait, complètement anodine, un peu un jeu de la guerre. Et il faut rappeler ce qu'est la guerre pour de vrai, le re-rappeler. En fait, les jeunes aujourd'hui sont trop jeunes et les vieux qui ont fait la guerre commencent à être presque tous morts. C'est à distance, c'est sur les réseaux, c'est dans les vidéos, c'est dans d'autres pays, on a l'impression que c'est loin. Mais la vraie guerre, il ne faut pas oublier ce que c'est. La mutilation, le viol, le meurtre, les corps déchiquetés, la violence, la barbarie, en fait. Il faut rappeler ça aux gens. On ne le souhaite pas, on doit tous combattre pour que ça n'arrive pas, en fait. Et il y a des moyens, hein. J'imagine qu'on y viendra à un autre moment dans l'interview. Qu'est-ce qu'on peut faire contre... Et cette militarisation galopante avec cette façon d'imbiber la société et la jeunesse, déjà lutter avec des armes intellectuelles, et qu'est-ce qui est possible ensuite, une fois que les gens sont informés? Parce que je crois que les gens ne sont pas assez informés pour le moment.
2: Oui, et puis j'irai tout à fait dans ton sens. Tu parles du grand rassemblement qui va avoir lieu là, à la fin du mois à Londres. Bien plus proche de nous, le 28 juin, il y a un... Alors j'ai oublié comment on appelle ça là, quand on fait des shows dans les airs.
0: Une démonstration de vol.
2: Voilà, qui est organisée à Valence, à l'aérodrome de Chabeuil-Valence. Mm-hmm. Ça va être un défilé de toutes sortes de machines de mort. Et ça rentre aussi, pour moi, dans une opération de propagande pour faire avancer l'acceptabilité de l'armée, de la guerre. Et puis, on essaye, évidemment, d'embarquer le plus de jeunes possible. Donc ça, il ne faut surtout pas y aller, hein, mais ça se passe à Chabeuil, c'est le 28 juin, et c'est des opérations grand public qui sont relayées par les médias dominants, qui sont relayées par le conseil départemental de la Drôme, qui met un petit encart sur son site internet. Voilà, on en est là aujourd'hui. Step by step, comme diraient les anglophones, on prépare les opinions publiques à l'éventualité d'un conflit, d'une mobilisation de la jeunesse, ou peut-être un peu moins, et ça participe, avec ce qui est fait dans les écoles, à faire monter ce sentiment.
1: Nicolas, par rapport à la Ligue des droits de l'homme, vous avez certainement une notion historique de la guerre au niveau international. Quel est le processus inhérent à cette montée de la militarisation auprès de la jeunesse ? Est-ce qu'il existe une étude ?
2: Pas à ma connaissance, je dois dire. Les moyens qui sont mis en œuvre, je dirais, sont assez classiques. Et les outils informatiques et technologies évoluent, mais voilà, on se rappelle tous au moment de la guerre de sécession, au moment des messages gouvernementaux qui disent « We need you, on a besoin de vous », avec quelqu'un qui vous montre du doigt sur une affiche placardée en ville. Et le phénomène et les moyens qui sont utilisés aujourd'hui sont les mêmes, avec des outils technologiques différents, mais la finalité est la même. Et tout ça, c'est très bien documenté à la Ligue des droits de l'homme, où on fait évidemment notre cheval de bataille, c'est les droits humains et le respect des droits humains, quelles que soient les majorités, les minorités que cela occasionne. Et évidemment, on a bien documenté tous ces phénomènes, évidemment.
1: Alors, à partir de quel moment, justement, le jeune est-il pris en témoin ou de cette volonté de militarisation ?
2: Moi, Émilie l'a dit un peu tout à l'heure, alors peut-être que c'est un raccourci, il faudrait regarder statistiquement, mais moi je me rappelle le conflit en Afghanistan, quand il y avait des troupes américaines qui étaient envoyées sur place. Eh bien, on se rendait compte à travers les images qui étaient transmises et à travers les différentes interviews des soldats qui étaient présents, c'est qu'on avait affaire à la classe populaire, je dirais le prolétariat américain, qui faute de pouvoir faire autre chose par manque de diplôme, décrochage par rapport à la mondialisation, enfin il y a plein de raisons, se retrouve avec une mitraillette dans la main pour aller désinguer des Arabes dont il comprend pas trop ce qui se passe ni comment ni pourquoi, et ça a engendré énormément de dépression du côté des soldats américains. Et je pense qu'aujourd'hui, le phénomène est le même. Quelqu'un qui sort d'une formation qualifiante type Bac+5, je ne pense pas qu'il aille postuler entre 18 et 25 ans pour aller rentrer à l'armée. Ou alors, c'est sur des fonctions qui sont différentes. Je crois qu'on s'adresse principalement, comme tu l'as dit, Émilie, aux précaires et aux exclus du progrès et de l'intégration dans un monde compliqué.
1: Émilie, par rapport à la libre pensée, est-ce qu'il y a une ramification au plus proche de la population pour peut-être prendre la température de cette ambiance ?
0: La libre pensée, c'est pas une étude de sondage, enfin c'est pas un institut
1: non,
0: de sondage,
1: c'est aussi une perception de ce qui entoure.
0: Ouais. Bien sûr, déjà parce que nous les militants, on a des enfants, des petits enfants, on a des jeunes parmi nous, on a évidemment un sentiment, mais comment dire, on n'a pas fait d'études avec une méthode scientifique qui montre l'étendue de la réussite de leur dispositif. Tout ce qu'on peut voir, c'est que l'histoire est quand même chargé de leçons. En 1882, dès 1882, il y a les bataillons scolaires qui font comme ça c'est des bataillons scolaires, c'est des espèces de classes défense en fait de l'époque qui ont permis de préparer la boucherie de 1914. En fait, voilà, comme dit Nicolas, les outils changent. Ce qu'on veut faire passer, c'est toujours la même chose. Par contre, on a fait croire à la guerre éclair pour la Première Guerre mondiale. Ça a été la boucherie abominable, là pour le coup, hein, pas de drone, pas de distance, hein, tout le monde sur, embroché sur les baïonnettes dans les tranchées. La deuxième aurait pu être évitée, évidemment, de façon diplomatique. Il y a eu plein de choses qui ont été ratées, les historiens le disent, le savent, mais ça a mis un petit coup de boost à l'économie. Derrière, on a vu le temps qu'ont mis les sociétés à s'en remettre. D'ailleurs, je pense qu'on n'en est pas remis, vraiment. Avec les risques que ça a pu faire encourir à des populations, parce que, enfin voilà, derrière, c'est tout lié. Les faits gravissimes qui sont produits pendant la guerre mondiale et qui ont permis aux nazis de continuer leur travail de destruction, ça aussi, c'est des choses. Tout aurait pu être évité, si vous voulez. On a choisi de pas éviter, parce que une bonne guerre, ça relance l'économie. Mais derrière, on sait qui meurt. Quand tu demandes, de faire des précisions sur la précarité et pourquoi c'est les plus précaires. Mais parce qu'aujourd'hui, si on n'a pas de place à Parcoursup quand on est un enfant de prolo, on prend une place dans une super école privée qui coûte du pognon. Enfin, c'est facile. Les riches, ils en ont des solutions que les pauvres n'ont pas. On pense aux enfants de l'aide sociale à l'enfance qui composent 75% les gens qu'on retrouve dans la rue plus tard, à qui ça pourrait paraître une bonne opportunité aussi et qu'on sacrifie littéralement. Donc on sacrifie les jeunes racisés, on sacrifie les jeunes précaires. C'est comme d'habitude, comme au temps de 14 où on a sacrifié les gens des colonies. Bon, il n'y a pas vraiment besoin de faire un sondage pour voir que l'histoire se répète avec des outils modernes, en fait.
2: Et y a une anxiété supplémentaire aujourd'hui quand on regarde à l'échelle de la planète le nombre de pays qui sont dirigés par des forces réactionnaires d'extrême droite, parmi lesquels on trouve évidemment les États-Unis qui disent nous le droit international en s'assoit dessus et c'est la loi du plus fort qui prime. En gros, hein, pour résumer en quelques mots. Et donc, à partir de là, on est reparti dans une époque des cow-boys et des indiens. Quoi. Moi, j'ai une arme avec une carabine avec des balles à l'intérieur. Toi, tu t'approches de moi avec un couteau à la main. Bon, l'histoire est vite réglée, quoi. Et on est dans ce moment où ça bascule, je trouve, très très fort sur un démantèlement de toutes ces structures qu'on avait mis en place à l'après-guerre pour préserver la guerre et apporter une espèce de régulation entre les peuples. Tout ça, c'est en train d'être mis à mal et on est revenu dans quelque chose de grégaire, hein, l'homme des cavernes avec sa masse sur l'épaule et qui va tuer son voisin pour lui piquer sa réserve de bois, quoi.
0: Oui, là où on peut rebondir sur ce que dit Nicolas, c'est que il y a deux choses parallèles, hein, qui se passent. Je parlais des leçons de l'histoire. On a vu que la marche à la guerre, et c'est la marche à la guerre sociale aussi. C'est que dans tous les pays où tout ça se met en place, on augmente les budgets de l'armée, comme on l'a vu ici récemment, et on bouge pas, ou on diminue, on appauvrit les services publics, tout ce qui sert réellement à la population. Là, on a en ce moment un exemple criant qui montre que le budget de la justice est insuffisant pour faire son travail complet. Je vais éviter la récupération fastoche, mais on le voit, l'école, la santé, la justice, ça ne va pas. Le pays est en crise à ce niveau-là, et on augmente les budgets de l'armée pour préparer une guerre que personne ne veut. Voilà, ça c'est la guerre au peuple qui commence déjà là en fait. Avant de nous tuer avec des armes, on nous tue en écrasant nos conquêtes sociales. Et pour rebondir sur ce que disait Nicolas, le droit international, bon. Alors moi, j'ai vraiment, évidemment, rien contre le droit international. Et par exemple, il y a le rapporteur de l'ONU, Francesca Albanese, qui fait évidemment des déclarations importantes et que je soutiendrai tant qu'elles iront dans le sens dans lequel elles vont pour l'instant, mais qui ont une effectivité qui est égale à zéro, en fait, parce que les pays dont on parle, les États-Unis, voire la France, Israël, se torchent avec le droit international. Ouais. C'est-à-dire que quand ça va dans leur sens, ça marche. Je reprends l'exemple de qu'il y avait le droit international qui existait déjà au moment de la guerre d'Algérie, de la guerre du Vietnam, au moment de l'invasion en Irak. En 91, les États-Unis, l'ONU leur dit « allez-y, ils y vont ». En 2003, l'ONU dit « non, ils y vont quand même ». Bon, là, l'ONU, elle dit quoi sur le génocide en Palestine ? Pourtant, elle a les mots fermes, ils en ont rien à taper. Donc, voilà, les mots de Francesca Albanese, ils sont importants. L'émotion, les communiqués, tout ce qu'on fait hein, dans nos assos, dans nos syndicats, dans les partis, ils sont importants, mais ils ont une effectivité qui est très, très limitée. Qu'est-ce qui marche ? Tout à l'heure, Nicolas, tu parlais, voilà, des ouvriers qui disent non, on n'en voit plus. On n'en voit plus les armes. On fabrique plus les composants. On bloque les ports. Ça, ça a une effectivité réelle. Parce que quand tu as un blocage comme dans le port de Gênes qui s'est passé en Italie il y a quelques mois, ben les choses s'arrêtent pour de vrai. Parce que les soldats, les Israéliens, ils vont pas les tuer à main nue toute la population. Enfin, ça ne marche pas. Ça marche pas comme ça, on le sait. Enfin, voilà, il leur faut des armes, il leur faut des bombes, il leur faut du matériel technologique. Donc voilà où se situe le nœud du problème, en fait. C'est qu'il faut que, après cette mission d'information, et la Libre Pensée, pour le coup, n'est ni un parti ni un syndicat, donc elle aura qu'une mission d'information, une mission un peu d'intello, même si on est dans le combat réel, intellectuel, mais enfin, voilà, on n'ira pas, nous, bloquer une usine. Mais voilà où la suite du combat se situe, c'est l'organisation. Les citoyens doivent s'organiser, se réunir, discuter de ce qu'on fait pour vraiment, vraiment arrêter les gouvernements, en fait. Au niveau départemental, au niveau régional, national et international. Les gens doivent se réunir pour s'organiser, pour bloquer les choses et que la guerre... Les guerres s'arrêtent.
1: Justement, la jeunesse, quels moyens dispose-t-elle pour pouvoir se concerter déjà, s'informer également, et peut-être de trouver des solutions pour éviter hein, cet engrenage ?
2: Moi, je crois déjà, et je l'espère très fort, que notre jeunesse, aujourd'hui, est informée. On sait ce que c'est qu'une guerre, on sait ce que c'est que les dégâts collatéraux, il n'y a qu'à allumer l'ordinateur, il y a des vidéos, il y a des images. Et je pense que les ressorts qui ont pu fonctionner il y a une centaine d'années pour mobiliser et envoyer les gens combattre l'ennemi extérieur, je pense et j'espère très fort que ces ressorts aujourd'hui ils fonctionnent plus, ou ils fonctionnent mal, ou ils fonctionnent moins bien.
0: Je crois que tu as raison, la preuve, il les multiplie.
2: Voilà, en dehors peut-être de quelques pays dans le monde qui nous ont fait la démonstration récente, par exemple en 1986, quand il y a eu la centrale de Tchernobyl, dont le toit s'est effondré, troisième réacteur a explosé, où ils ont assez facilement finalement trouvé des volontaires pour aller éteindre l'incendie, déplacer les gravats, etc. Et que ces gens-là, ils sont morts par milliers dans les heures et les jours qu'on suivit. Et ils l'ont fait par patriotisme ou peut-être avec une épée dans le dos, j'en sais rien. Mais bon, ils l'ont fait quand même. Aujourd'hui, je pense qu'il n'y a pas beaucoup de pays dans le monde occidental où on aurait cette ferveur patriotique qui permettrait de mobiliser des gens et notamment la jeunesse.
1: La semaine dernière, le 6 juin, donc, avait lieu une conférence Marche à la guerre. Qu'est-ce que cela a donné et quel est le public présent ?
0: Écoute, ce que je peux te dire, c'est que je peux te parler de cette réunion-là, je peux te parler de celle qui a eu lieu à Saint-Étienne, et puis je peux te parler des dizaines de réunions qui ont lieu à l'initiative de la Libre Pensée, mais avec d'autres camarades. En fait, le mouvement ouvrier en France et en Europe, et dans le monde d'ailleurs, se mobilise en fait pour parler de ce sujet. Pour parler de ce sujet sous tous les angles et notamment sur celui de comment résister. Donc le 6, la semaine dernière, à Valence avait lieu une réunion. Écoute, il y avait une trentaine de personnes, des gens, des jeunes, des moins jeunes, des plus vieux, qui sont venus voilà, déjà écouter, un petit peu se renseigner et puis ensuite apporter d'autres renseignements, parce que c'est ça qui est intéressant quand on se rassemble et quand on discute, c'est qu'on apprend les uns des autres. Ce jour-là, il y avait une dame, par exemple, qui fait de l'accompagnement à l'emploi et qui nous disait que jusque-là, ses responsables, enfin voilà, les directives, c'était de continuer l'accompagnement à la formation, au retour à l'emploi, et que là, on lui demande de faire de plus en plus la promotion du SMV, du service militaire volontaire. Voilà, donc ça, les jeunes sans solution, c'est ça qu'on doit leur présenter en premier. Donc tu vois, ça par exemple, je l'ignorais, j'apprends ça. Il y avait une jeune de 18 ans qui nous dit « Ah bah c'est rigolo, parce que moi cette année, ma spécialité au lycée, c'est AGGSP, histoire, géopolitique, sciences du politique, enfin voilà. » Et c'était un des thèmes principaux étudiés cette année, faire la guerre, faire la paix. Et elle nous disait que l'angle du truc, c'était à tout prix, enfin c'était les conflits, jamais l'avant-conflit, jamais comment on aurait pu éviter les conflits, c'était les conflits et la façon dont ils ont été réglés, avec voilà la liste d'accords derrière la guerre, et c'est comme ça qu'on fait la paix. Que la paix finalement découle que de la guerre. Enfin voilà, on a des... On a comme ça de l'eau à notre moulin en fait, hein. On a personne qui arrive à cette conférence et qui nous dit non, bof, je suis pas trop d'accord avec vous. Les gens arrivent, nous disent oui, telle visite, tel truc, telle caserne. Moi j'ai vu une pub... Par exemple, on nous a dit à Saint-Étienne l'autre jour, une pub pour des timbres. Il y a les 400 ans de la marine qui ont été faits, ou je sais pas quoi, là, de la marine nationale. Il y a eu un truc en grande pompe à Valence, d'ailleurs, dans les rues de Valence, ou pas, c'était la fête. Et ils ont édité un timbre à cette effigie pour l'occasion. Un petit béret rouge avec le petit pompon, vous voyez, c'est classique. On se dit, bon, bah, ça mange pas de pain, hein, c'est un timbre à l'effigie de la marine. Hop! En dessous, qu'est-ce qui était précisé? Cette marine qui nous défend au jour le jour, encore aujourd'hui, contre la guerre, etc., etc. Même dans une pub pour les timbres, ils arrivent à nous dire « Attention les gars, ça vous pend au nez ». Donc voilà, on a besoin de se rassembler aussi pour faire passer les informations. Et puis, parce que souvent, les gens, ils arrivent, ils nous disent « Ben ouais, on est bien d'accord avec vous, ça va pas, ça nous va pas, on veut pas ». Mais qu'est-ce qu'on fait? Et c'est là que je reviens sur l'organisation, c'est là que je reviens sur le fait qu'on doit discuter, qu'on doit s'organiser, qu'on peut le faire, parce que certains nous baratinent à nous dire la lutte des classes c'est terminé, c'est plus le 19e siècle. Alors je félicite les gens qui ont bien observé qu'on n'est plus au 19e siècle, bravo. Par contre, en termes de nombre, la classe qu'on peut qualifier de prolétaire, elle est plus nombreuse encore aujourd'hui. Donc des moyens de bloquer, en fait, on en a plein. C'est pas les actionnaires, hein, c'est pas qui vont aller mettre les armes dans les containers. Hein. Enfin ça, on est tranquille, c'est pas eux qui vont aller au charbon. Donc si les prolétaires s'arrêtent, les choses s'arrêtent. Voilà.
1: Je reviens un peu sur de volonté de rassemblement dont tu parles. À quel niveau se situerait ce rassemblement? Au local, au national? Est-ce qu'il est peut-être plus efficace d'agir autour de soi, plus localement, pour faire une prise de conscience, opérer une prise de conscience sur une population et peut-être de partager un peu ensuite, plus largement.
2: Ouais, c'est évidemment une question qui revient souvent. Moi, je me suis pendant longtemps intéressé aux travaux de l'association altermondialiste ATTAC, qui disait qu'il y avait un slogan qui disait « il faut penser global et agir local ». Et bon, on pourrait le prendre dans l'autre sens. Voilà, pour moi, le militantisme, il n'y a pas de graduation. Chacun fait un peu comme il peut, là où il est. Je pense qu'il faut à la fois agir localement, parce que on a des choses à mettre en pratique. Il faut qu'on se rencontre, qu'on se rassemble, qu'on se mette d'accord, qu'on prenne des décisions, qu'on avance localement. Et il faut aussi agir globalement au niveau national. Bon, alors c'est bien sûr un peu plus compliqué. Là, on va rentrer dans une période électoraliste assez intense avec l'élection présidentielle l'année prochaine. Et il faut évidemment privilégier. Quand je vois aujourd'hui l'augmentation des budgets qui sont prévus pour financer l'armée et le matériel de la France, et que dans le même temps on a les associations qui œuvrent comme elles peuvent avec des moyens dérisoires pour lutter contre les féminicides, pour lutter contre les pédocriminels, et que dans le même temps on consacre des dizaines de milliards d'euros pour armer la France. Voilà. Et donc, comme disait Émilie, il faut qu'on fasse le choix entre le bien-être social et un surarmement dont on connaît les limites et les finalités.
0: En fait, c'est tu l'as dit sans le dire, mais la façon dont on peut faire passer aussi toute cette propagande guerrière, c'est en faisant croire aux gens qu'ils ont un ennemi. L'ennemi aujourd'hui, grosso modo, qu'on nous fait craindre, c'est facile, hein, soit il est russe, soit il est arabe, grosso modo, ou musulman pour l'ennemi de l'intérieur, puisqu'on n'arrête pas avec les lois sécuritaires, xénophobes. Voilà, et en fait, cultiver la peur, ça a cet effet-là, de faire craindre pour la vie de ses enfants, de faire craindre pour la vie, ouais, je le disais tout à l'heure, son petit confort, sa civilisation, sa liberté. Vous voyez, il pourrait arriver et vous dicter votre façon de vivre et tout ça et tout ça. Et ça, ça va avec cette ambiance un petit peu où on essaye de se méfier de son voisin. Enfin, voilà.
2: Allez, on va prendre notre président de la République actuel. Je ne vais pas le citer, mais tout le monde le reconnaît. C'est de faire en sorte que les jeunes soient en contradiction avec les plus anciens, que les salariés râlent contre les retraités parce que les pensions, c'est les pensions des retraités qui sont trop élevées.
0: Contre les gens au RSA.
2: Les travailleurs vont dire, moi je travaille, je suis au SMIC, je m'en sors pas, et mon voisin il est au RSA et lui tout va bien, il traîne sur les terrasses de café toute la journée, bon, sans voir plus loin que ça, etc. etc. Et je parle même pas des minorités de genre ou des minorités de couleur de peau. Donc ce système ne tient que parce qu'on est divisé. C'est une évidence. Et le jour où on sera tous ensemble sur le même clou à appuyer pour l'enfoncer avec des marteaux différents, mais on sera tous concentrés sur le même clou à faire rentrer, eh bien, ça sera réglé en une demi-journée, évidemment.
0: Voilà, il n'est pas question d'une uniformité de la pensée, puisque le combat antimilitariste, c'est le combat contre l'uniformité de la pensée. Donc, il ne s'agit pas de ça. Il s'agit d'avoir des mots d'ordre à un moment donné et de se rassembler sur ces mots d'ordre, comme ça arrive parfois, je sais pas moi, on est contre la réforme des retraites et là, paf, tout d'un coup, là-dessus, on est d'accord, allez, on y va tous ensemble. Eh ben, je crois que sur le combat antimilitariste, il peut rassembler très, très largement, enfin, pour le coup, dans des milieux très, très peu politisés, où les gens vont avoir assez peu d'opinion, quand on dit, ah, va falloir se préparer à perdre vos enfants. Là, les gens disent non. En fait, ça suffit, c'est le truc de trop. C'est-à-dire que je ne sais pas de la faute de qui c'est, depuis quand c'est, combien il y a de conflits global armés ensemble en ce moment, et le complexe militaro-industriel de la Drôme-Ardèche. Il y a plein de gens qui n'en savent rien, qui n'en ont d'ailleurs rien à cirer, et qu'on n'arrivera pas à faire venir exactement dans nos combats. Mais quand il s'agit de faire mourir leurs enfants, ça réveille quelque chose quand même. Et c'est ça qu'il faut rappeler aux gens, en fait. La guerre, c'est ça. C'est pas virtuel. C'est ça la réalité, et c'est à ça qu'ils veulent arriver. Et c'est là qu'il faut dire stop. D'arriver à être émancipé, enfin ça, voilà, ça, on peut dire ce qu'on souhaite à la jeunesse.
2: Tu as dit, Émilie, le risque russe, le risque Moyen-Orient avec les Arabes. Moi, j'ai envie de dire aujourd'hui, si on s'intéresse uniquement aux faits, le risque, il est plus nord-américain que russe. Trump, qui fait une opération commando pour enlever le président du Venezuela, qui change le nom de telle mer, là, tel canal. On a vraiment l'impression qu'il va aller au bout. Enfin, on va voir comment se passent là les élections à mi-mandat, mais... moi, je sens un risque impérialiste beaucoup plus fort aujourd'hui que le risque de la Russie qui serait, paraît-il, le couteau entre les dents pour reprendre tous ces satellites.
0: Tu fais bien de le dire, parce que la plupart des conflits armés aujourd'hui sont dus à des attaques impérialistes, en fait, qui est lié au maintien du capitalisme, évidemment. Ouais. Enfin, donc, c'est pas un mythe.
1: Par rapport à ce mouvement de va-t-en-guerre, qu'est-ce qui est proposé au niveau de la population ou par elle-même pour contrer un peu cette marche, cette fuite en avant, je dirais.
0: Il y a nous.
1: Il y a vous, d'accord. Mais,
2: Oui, et puis je pense que cette jeunesse aujourd'hui, elle est sujette à des messages contradictoires qu'elle reçoit sur les réseaux sociaux. Et elle a l'intelligence, à mon avis, dans beaucoup de cas, de faire le tri entre ce qui est du n'importe quoi et ce qui ressemble à quelque chose. Et sur la guerre, je reviens sur ce que je disais tout à l'heure. Moi, je peux me tromper, mais il faut faire confiance à l'intelligence de notre jeunesse, qui est une jeunesse formée, éduquée. Aujourd'hui, on a 80% d'une tranche d'âge qui passe le bac. Il y a énormément de personnes qui ont accès aux études supérieures. Alors, ça débouche pas forcément sur des métiers fantastiques, hein, parce que des fois, bac plus 5, on se fait engager pour être guichetier quelque part. Mais le disque dur est bien rempli, il est formaté, il y a des choses qui fonctionnent bien. Et moi, je pense qu'on a une jeunesse qui est formée, intelligente et qui saura prendre les décisions qui s'imposent le cas échéant. Et ça peut démarrer demain matin. Ouais. Ça peut démarrer demain matin, on ne sait pas.
0: Et qui est engagée, hein. je suis d'accord avec Nicolas, elle est engagée, cette jeunesse, contrairement à tout ce que pourraient dire certains vieux réacs, pour continuer dans la veine optimiste, parce que si on doit finir cette interview, moi j'aimerais la finir de façon optimiste, on peut noter que 75% des Américains sont contre l'envoi des troupes en Iran. Voilà, c'est-à-dire qu'il y a le va-t-en-guerre Trump, mais il y a les gens. Et les gens, ils ont dit, ils étaient combien, 7, 8 millions avec des pancartes No King en opposition à Trump l'année dernière, et ça continue régulièrement. Il y a des manifestations qui ont lieu chaque jour dans le monde entier, dans des capitales mondiales partout, pour condamner les politiques expansionnistes et guerrières de toutes les nations impérialistes. Il y a pas longtemps, dans le Finistère, il y a des étudiants, des syndicalistes qui ont bloqué un amphithéâtre pour empêcher la tenue d'une réunion tenue par une députée PS. La réunion était sobrement intitulée « Les Finistériens face à la guerre, rapprocher les citoyens des enjeux de défense à l'heure de nouvelles conflictualités ». Bon, il y a Unison, le plus grand syndicat de Grande-Bretagne, c'est 1,4 million d'adhérents qui appellent au meeting international contre la guerre le 20 juin prochain. Il y a le congrès de la Confédération syndicale allemande qui prend position contre la guerre. Le 16 mai dernier à Londres, mais tant de fois depuis et tant de fois ailleurs, 250 000 manifestants contre le génocide des Palestiniens. Et des exemples comme cela, il y en a tous les jours. Tous les jours.
2: Je travaille dessus sur Dee, là, depuis quelque temps. Il faudrait qu'on ait un lieu pour se retrouver. Un lieu qui soit pas estampillé, étiqueté un tel ou un tel, mais un lieu commun, une maison du peuple, une maison associative, avec un endroit pour prendre un café le matin avant de partir au travail, avec un endroit pour venir discuter une demi-heure avant de rentrer chez soi le soir. Voilà, il faut un lieu, il faut des espaces de parole, il faut des espaces de rencontre. Et puis, on se rencontre, on travaille ensemble, on discute, et puis, le cas échéant, comme on se connaît, on se fait confiance et on avance.
0: Ouais, et ça atténue plein de clivages.
2: Ouais, les clivages, il y en a, et il faut les combattre.
1: Voilà, une petite note d'optimisme. Je vous remercie en tout cas, Émilie Moncillon et Nicolas Fèvre-Douarcier, d'être venus nous parler donc de la militarisation de la jeunesse. Et je vous souhaite une bonne soirée.
0: Merci Erdiwa d'être cet espace de parole libre.
2: Merci, à bientôt.

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0: Il lui reste, allez, 5 milliards d'années, avant d'être condamné. Ça fait encore un bail à tirer. Il n'y a pas de souci pour les médias, on y repensera. L'homme peut voir venir le calcul du physicien. Ce n'est pas son premier tracas. Tous les jours, il faut bien ce qu'il faut pour sa fin. Alors il a le temps de préparer sa nouvelle arche de Noé. Entre-temps, il y aura peut-être plus grand-chose à embarquer pour le futur et beau voyage galactique. L'homme a toujours aimé voyager, mais ce voyage risque de durer. Il faudra prévoir dans cette arche une maternité. Car combien de générations faudra-t-il avant de trouver quelques lieux accueillants? À moins que, dans ce voyage interstellaire, le vieillissement n'opère pas. Quand l'imagination se met à la vitesse de la lumière, rien n'est impossible. Je veux bien qu'il y ait un grand horloger qui boucle un monde sans fin. Qui dit naissance dit aussi vieillissement. L'univers serait-il frappé d'une éternité relative? Il a ses pouponnières, perpétue la matière par la matière. Dans ces conditions, la fin de quelque chose serait le début d'autre chose. Notre cerveau peut toujours se brancher sur les prises de l'inconnu pour nous éclairer jusqu'à l'aveuglement. La couleur universelle reste le noir. C'est là notre lumière.
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1: Et là, c'est pas fini ce bordel? 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
2: Le journal international avec vous, Julien Coquelrem.
4: Et à la une, le sud du Liban de nouveau frappé par Israël ce matin. 5 morts malgré le cessez-le-feu annoncé hier entre l'État hébreu et le Hezbollah. Dans la région, ne parlez pas de cessez-le-feu, les mots du porte-parole de l'UNICEF pour dénoncer la réalité de la trêve dans la bande de Gaza. Depuis son début en octobre dernier, les frappes israéliennes ont tué en moyenne un enfant par jour dans l'enclave. Dans ce journal également, la brouille diplomatique entre l'Ukraine et la Pologne. La plus haute distinction polonaise retirée hier à Volodymyr Zelensky. Nous sommes aussi aux États-Unis, la Coupe du Monde de football et la victoire du Maroc 1-0 cette nuit face à l'Écosse. Et puis une canicule record en Europe et les risques de la chaleur sur la santé. Attention aux effets de certains médicaments quand il fait chaud, nous préviennent les pharmaciens à la fin de cette édition.
2: 5 morts ce matin, donc, dans des frappes israéliennes sur le sud du Liban.
4: Est-ce déjà la fin du nouveau cessez-le-feu annoncé hier entre le Hezbollah et Israël, alors que celui du mois d'avril, qui n'incluait pas, ceci dit, le groupe armé chiite, n'a jamais été respecté? Une trêve a été conclue officiellement hier grâce à une médiation du Qatar et des États-Unis. Et après une journée particulièrement meurtrière, 47 morts côté libanais dans les frappes de l'armée israélienne, qui annonce de son côté la mort de 4 de ses soldats. Difficile d'envisager la fin des hostilités comme on le voit ce matin. Bonjour Paul Khalife.
5: Bonjour Julien, bonjour à toutes et à tous.
4: En direct de Beyrouth, comment cette nouvelle trêve a-t-elle été accueillie au Liban?
5: Une impression de déjà-vu se dégage ici au Liban, où les dirigeants et la population ne se font pas beaucoup d'illusions sur la solidité du cessez-le-feu, le cinquième depuis le début de la guerre, le 2 mars. Le Hezbollah a affirmé qu'il respecterait l'accord à condition qu'Israël en fasse de même. L'État hébreu a annoncé de son côté que son armée ne se retirera pas de la zone tampon et se réserve une liberté d'action dans le sud du Liban. Les ingrédients d'une nouvelle conflagration sont là, à moins que le Liban et Israël ne parviennent à des arrangements sécuritaires qui limiteraient les points de friction et les risques de dérapage. Les autorités libanaises espèrent obtenir une désescalade lors des négociations directes avec Israël lundi. Des négociations maintenues en dépit de l'opposition du Hezbollah. Cependant, les chances d'un accord sont minimes, car les véritables acteurs, c'est-à-dire l'Iran et le Hezbollah, ne sont pas autour de la table à Washington. Les autorités libanaises sont complètement marginalisées dans ce processus. On l'a vu lors du dernier cessez-le-feu qui a été négocié par les États-Unis avec Téhéran et non pas avec Beyrouth. Il n'y a aucune raison qu'il en soit autrement pour d'éventuels arrangements de sécurité qui consoliderait la trêve.
4: Paul Khalife à Beyrouth, merci beaucoup. Les autorités libanaises marginalisées, vous le disiez. Le président Joseph Aoun a plaidé hier pour un cessez-le-feu global lors d'un appel avec le chef de la diplomatie américaine Marco Rubio. Ce serait selon lui une base fondamentale pour faire avancer les négociations entre le Liban et Israël.
2: Mais la fin de la guerre au Liban toujours exigée par l'Iran.
4: Hier, le chef de l'équipe iranienne de négociation avec les États-Unis a conditionné toute discussion avec Washington au respect des lignes rouges fixées par Téhéran. Après le report du premier tour de pourparlers entre les deux pays prévu hier, l'émissaire de Donald Trump, Steve Witkoff, serait finalement en route vers la Suisse, selon le média américain Axios. Le gendre du président Jared Kushner s'y trouverait déjà.
2: Pendant ce temps, les frappes israéliennes tuent en moyenne un enfant chaque jour dans la bande de Gaza.
4: 265 enfants tués depuis le début du cessez-le-feu en octobre dernier. C'est la terrible réalité exposé hier par l'UNICEF. L'agence de l'ONU pour la protection des enfants dénonce une trêve qui n'en est pas une et l'indifférence totale de la communauté internationale. À Genève, Jérémy Lange.
6: Ne parlez pas de cessez-le-feu, dit le porte-parole de l'UNICEF, James Elder. C'est une illusion. Encore cette semaine, un enfant de 2 ans, un autre de 5 ans et un ado de 13 ans ont été abattus par les forces israéliennes.
7: Ces enfants n'ont pas été tués dans une zone de guerre. Ils ont été tués dans leur maison, à l'école, en train de jouer au foot ou de pêcher. Il ne s'agit plus de savoir si le cessez-le-feu peut être amélioré. Il s'agit juste de savoir si on peut encore appeler cela un cessez-le-feu.
6: La majorité des victimes ont été tuées près de la ligne orange, la nouvelle ligne de démarcation imposée par Israël et dans laquelle les ONG doivent obtenir une autorisation pour livrer l'aide humanitaire. Et le tableau est encore plus sombre si on ajoute les 247 enfants tués au Liban depuis début mars.
7: Un tel niveau de violence contre des enfants déclencherait un tollé mondial si ça se passait dans n'importe quel autre pays. Il faut arrêter d'accepter ça. Le simple fait qu'on s'exprime en nombre d'enfants tués ou blessés par jour au Moyen-Orient dit tout de la dévastation.
6: Le patron des affaires humanitaires de l'ONU, Tom Fletcher, ne dit pas autre chose. Lui qui a appelé à la levée immédiate des restrictions israéliennes sur l'entrée de l'aide humanitaire, toujours insuffisante pour les habitants de Gaza et pour les enfants qui souffrent en plus de la faim. Jérémy Lanche, Genève, RFI.
2: 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À Kiev, entre l'Ukraine et la Pologne, ça faisait des semaines que la tension montait, Julien.
4: Depuis la décision de Volodymyr Zelensky de nommer une unité militaire ukrainienne, les héros de l'UPA, une référence à l'armée insurrectionnelle ukrainienne créée en 1942, organisation indépendantiste héroïque, certes, pour les Ukrainiens, mais qui en Pologne est surtout connue pour avoir participé au massacre de milliers de civils en Volhynie pendant la Seconde Guerre mondiale. Et hier, le président polonais Karol Nawrocki a finalement décidé de retirer à Volodymyr Zelensky le titre honorifique de l'Ordre de l'Aigle Blanc, la plus haute distinction du pays, remise en 2023 au président ukrainien. Bonjour Emmanuel Chaz.
1: Bonjour.
4: En direct de Kiev, avec nous, cette décision polonaise fait beaucoup parler en Ukraine.
1: Oui, tout à fait, avec une réaction du ministre des Affaires étrangères, Andriy Sybiha, qui parle d'une décision stratégique qui ne profite qu'à la Russie. Et ces tensions diplomatiques, elles montrent que malgré des actes de réconciliation et une alliance ukraino-polonaise forte face à l'agression russe actuelle, eh bien la question mémorielle reste entière. Depuis plusieurs années, l'Ukraine reconnaît la participation de certains groupes indépendantistes au massacre de Volhynie, participe à des commémorations en mémoire des dizaines de milliers de victimes et dans la région frontalière, longtemps passée d'un pays à l'autre, accepte des exhumations afin que les familles puissent redonner aux victimes des sépultures dignes. Mais Kiev refuse entre autres la qualification de génocide, car pour l'Ukraine, les massacres commis en 1943-44 constituent un conflit interethnique plus large entre Polonais et Ukrainiens, marqué par des atrocités réciproques.
4: Emmanuel Chaz à Kiev pour RFI, merci beaucoup. Et le président polonais qui l'assure pour autant, cette décision ne signifie pas un changement dans la direction stratégique de Varsovie. La Pologne est l'un des principaux soutiens de l'Ukraine depuis le début de la guerre contre la Russie.
2: C'était dimanche dernier, l'interception dans la Manche d'un pétrolier de la flotte fantôme russe.
4: Le Smirtos, saisi par l'armée britannique en

0: deux ans à identifier tous les pavillons de complaisance qui aident la Russie à contourner les sanctions européennes sur ses produits pétroliers. L'Union européenne a fait pression, mettant dans la balance le décaissement de 15 millions d'euros. Et c'est dans ce contexte que Vincent Gaudiot, fondateur de la société Amanar Advisor, spécialisée dans l'intelligence économique, perçoit les communications du ministre.
1: Surtout pour ne pas voir les aides européennes être de nouveau suspendues, puisque on parle quand même de sommes assez conséquentes. La difficulté pour le Cameroun, c'est de maintenant assainir une situation en globalité. La difficulté pour tous les pays concernés, c'est de pouvoir suivre les différents changements de nom et de propriétaires et de pavillons pour ces bateaux-là.
0: Un processus freiné par un manque de moyens en interne, mais aussi, selon Vincent Gaudiot, par l'influence russe dans les milieux dirigeants camerounais. Selon l'expert, une quarantaine de navires battant pavillon camerounais participent toujours à la flotte fantôme russe qui contribue à financer la guerre en Ukraine.
2: Amélie, tu l'aimes.
3: À la une également, la Coupe du Monde, hein, Julien, et les Lions de l'Atlas qui poursuivent leur avancée.
2: Le Maroc se rapproche de la qualification pour les 16e de finale après sa victoire 1-0 face à l'Écosse cette nuit à Boston. Tout a bien commencé avec l'ouverture du score dès la deuxième minute d'Ismaël Sabayri. Il a fallu ensuite tenir l'écart face à des Écossais qui ont donné aux Marocains quelques sueurs froides. En résumé, peut mieux faire, mais le sélectionneur Mohamed Ouabi s'affiche satisfait.
4: On est content puisqu'on a les trois points, c'était quand même l'objectif prioritaire. Je pense qu'on a été assez bon dans tout le match, on a bien contrôlé le match. C'est vrai que quand vous marquez pas le deuxième but, ben vous êtes amené à devoir défendre sur leur style très intense de long ballon et de centre dans le box. Mais je pense qu'on a très bien tenu, donc je suis très très satisfait de la performance.
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6: Un café, s'il vous plaît.
7: Bienvenue à ceux qui nous écoutent sur les ondes de Radio Diwa 107.5, 101.7. Vous êtes à l'écoute de Free Like Arts, une émission que je prends plaisir à reprendre après quelques temps de silence et de non-régularité. Je reviens un petit peu sur les ondes de la radio ces dernières semaines, soit sur des interviews, des reportages, ou encore pour continuer à vous partager sur cette émission toutes les choses qui me passionnent, qui m'animent et qui concernent l'art sous toutes ses formes. Si je suis avec vous aujourd'hui sur les ondes dans cette émission, c'est parce que j'ai envie de partager quelque chose de nouveau avec vous, quelque chose dont je suis très fière. Après quelques années de travail, j'ai réalisé mon premier roman histoire de fantasy qui va voir le jour aux éditions Maya. Le bouquin est en cours d'édition, la mise en page intérieure. Pour ceux qui ont pu peut-être entendre et suivre sur les réseaux, j'ai déjà partagé plusieurs choses à ce sujet et je comptais continuer cette petite promotion en vous proposant sur RDIWA l'écoute du chapitre 1 que j'ai écrit et que j'ai donc enregistré pour y créer une petite création sonore en fait qui vous propose d'être en totale immersion dans l'univers que j'ai envie d'offrir à mes lecteurs ou à mes auditeurs. Donc voilà, là je vais vous proposer déjà cette petite découverte sur les ondes de RDIWA. J'espère que l'entrée dans cet univers fantasy rempli de magie, mais pas que, sera vous charmer. Et après, sur l'article, il y aura aussi toutes les informations. Il y a une campagne de promotion qui est lancée sur un site. Et sinon, donc, mon livre sera disponible, je pense, dans l'été, sur les éditions Maya. Donc, sur Internet, vous pouvez taper édition Maya et vous devriez me retrouver dans le catalogue. Je comptais aussi remercier toutes les personnes qui m'ont soutenue. Je voulais aussi remercier, j'ai envoyé mon manuscrit à une dizaine de maisons d'édition et il y a 5 maisons d'édition qui m'ont répondu favorablement. Donc pour moi ça représente énormément, c'est très valorisant, c'est très motivant. C'est une histoire que je voudrais sur plusieurs tomes, donc j'espère que cette aventure continuera. Mon choix s'est porté sur les éditions Maya pour la découverte de ce premier univers. Mais qui sait, on pourra peut-être me retrouver sur d'autres

0: aventures littéraires dans d'autres maisons d'édition. En tout cas, j'ai énormément de soutien, énormément de bons retours pour le moment. Et j'attends d'en avoir plein d'autres. Donc vous avez écouté ce petit passage sur les ondes de RDY et que ça vous a plu, n'hésitez pas à me laisser un commentaire, soit sur le site direct de RDWA, soit sur les réseaux. Moi, c'est Mallory, ça fait plusieurs années que j'anime un petit peu des émissions diverses et variées sur Radio DIWA et ça me fait toujours autant plaisir de partager du temps avec vous. Très bonne écoute et merci d'être à l'écoute de Radio DIWA.
1: Blue Storm. Le miroir de la destinée. Chapitre 1. Au crépuscule d'une journée d'avril, au pied du mont Shasta, un groupe de femmes avance ensemble dans la même direction. La brise est légère et le ciel offre quelques étoiles filantes sur sa toile bleu marine. Pour des yeux témoins, il pourrait simplement s'agir d'un groupe d'amis décidant d'aller passer une nuit dans la forêt avant d'entamer la grande ascension au sommet de la chaîne des Cascades. Mais ces femmes n'étaient pas là par hasard, pour une simple randonnée au sein de ce stratovolcan de l'État de Californie, un lieu qui regorge d'énergie.

0: Ces femmes, ou du moins certaines d'entre elles, sont des Kohaks, la tribu des Bleus. Plus précisément, des âmes bleues. Elles sont sept, toutes munies d'une lanterne habitant une bougie donnant une certaine lueur sur la ligne d'horizon. Elles se déplacent calmement, en silence. Certaines trébuchent parfois sur des racines ou sur quelques cailloux, créant alors un léger roulement de pierre. Deux femmes sont à l'avant de la marche. Les autres suivent leurs pas, seules, par deux ou par trois. Leur voix commence à s'élever dans le silence presque mystique de ce lieu. Dans ce groupe de femmes, l'une d'entre elles, une des deux qui mène la file, a une ressemblance avec celle que l'on peut qualifier de grande prêtresse. Elle marche d'un pas sûr mais léger. Sa posture montre une certaine force, mais aussi une sagesse. Elle a l'air d'être une femme d'âge plutôt mûr. Oui, quelque chose de fort et de puissant émanait d'elle. Et à ses côtés, une femme un peu plus jeune, au charme délicat.
1: Cheyenne, pourquoi avoir dit que ce jour serait particulièrement fort pour moi ?
2: Parce que ton anniversaire coïncide avec l'équinoxe, qui est déjà un jour particulièrement chargé en énergie. Alors pour toi, la convergence des énergies sera encore plus forte, le potentiel encore plus grand.
0: Tara est une jeune femme à la corpulence plutôt mince. Elle n'est pas très grande de taille. Ses cheveux sont d'un noir de jais avec des reflets bleu métallique, faisant ressortir ses yeux bleu-gris. Enfant adoptée, elle grandit à la Nouvelle-Orléans. Pendant les premières années de sa vie, jusqu'à ses 13 ans à peu près, Tara n'avait jamais vraiment ressenti le fait d'être une enfant adoptée. Et tout lui semblait presque parfait. Pour elle, les vrais parents, ce sont ceux qui aiment. Et elle s'était sentie aimée. Cependant, au plus elle grandissait, au plus elle se découvrait, et ses dons avec, et au plus elle sentait un fossé énorme se creuser avec sa famille adoptive. Pas seulement avec ses parents, mais aussi avec les frères et sœurs de ceux-ci, les nièces, les tantes, les oncles, les enfants, les beaux-parents. Leur vision du monde et de la réalité était à des années-lumière de sa propre conception, de ce qu'elle ressentait au plus profond d'elle-même. Et pas seulement à cause de la magie. C'était tout, tout le temps. Elle avait accepté cette idée et s'était rendue à l'évidence que ce n'était pas très grave. Chacun et chacune de nous est différent, différente, et surtout, libre d'avoir ses propres idées. Au fil des années qui suivirent, elle finit par s'éloigner de cette famille, mais aussi de chaque amitié qu'elle avait pu nouer par le passé, préférant partir voyager dans d'autres pays, à la découverte de certaines cultures, certains peuples, qui l'ont passionnée, intriguée ou encore inspirée. Parfois, c'était juste déménager quand elle en ressentait le besoin. Certaines personnes diront que c'est un syndrome des enfants adoptés. Partir régulièrement parce que ne se sentant acceptée nulle part. Mais ce n'était pas vraiment son cas. Elle y avait songé plusieurs fois. Elle avait en réalité une aisance assez troublante pour la plupart des gens, à savoir se détacher rapidement de tout. Simplement parce que son instinct ne cesse de lui murmurer depuis des années qu'il y a toujours plus à découvrir, à apprendre, à faire.

0: Pour Tara, les rencontres, le risque, l'audace sont des éléments clés pour l'évolution personnelle. Ainsi, malgré que chaque moment de sa vie l'est marqué, façonné par des rires, des rencontres, des attaches avec des gens d'une réelle importance à un moment donné de sa vie, il ne fut pas difficile pour elle de faire le choix de s'ouvrir pleinement à son destin, en laissant le reste derrière elle, tout en pensant qu'elle ne laisserait pas un trop grand vide de toute façon. Néanmoins, son don d'empathie lui avait appris à ne pas sous-estimer les ressentis et les émotions d'une personne. Car on ne peut jamais vraiment estimer combien et à quel point nous pouvons marquer ou changer la vie de quelqu'un rencontré sur son chemin. C'est d'ailleurs sa rencontre avec Cheyenne en février de l'année précédente qui contribua à changer sa vie, son chemin. Elle s'était rencontrée au sein de la bibliothèque Garden District à la Nouvelle-Orléans. Tara se rappelle avec précision de cet après-midi pluvieux. Elle était à la bibliothèque pour continuer ses recherches et ses apprentissages sur l'univers de la magie, des histoires, mythes et cultures de sa ville. Elle y trouvait aussi de nombreux livres sur les plantes magiques et médicinales. Alors qu'elle feuilletait différents ouvrages, une voix féminine interrompit ses pensées.
1: « Sorcière et rituel, héritage ancestral et pratique moderne »,
0: dit la voix féminine et mélodieuse en posant ses yeux sur l'ouvrage qui habillait la table où Tara était installée. Celle-ci leva les yeux, laissant de côté sa lecture de plantes médicinales et magiques, les incontournables de l'ésotérisme. Elle ne dit rien, se contentant d'observer la femme qui se tenait devant elle. Ses longs cheveux bruns étaient attachés en une tresse magnifique qui tombait sur le côté de son épaule gauche. Elle avait de grands yeux verts et le teint un peu mat. Elle ajoute
1: « Ce n'est pas un type de lecture très commune, tout ça. »
0: Un sourire léger mais lumineux apparaît sur le visage de Cheyenne. Tara aurait voulu lui donner une explication concrète sur son intérêt pour ses livres. Elle tentait de se souvenir à quel moment son attrait pour le monde occulte avait commencé. Depuis son enfance, en réalité. Sans trop savoir pourquoi. Tout ce qu'elle savait, c'est qu'elle était attirée par cette science, cet art, et qu'elle souhaitait apprendre la magie, en comprendre son sens et ses possibilités. Comment expliquer cet intérêt ? Certaines personnes s'en approchent parce qu'ils ont vécu des événements tels que des visions dans l'enfance, des appels intérieurs. Pour Tara, ce n'était rien de tout ça. Pas qu'elle s'en souvienne en tout cas. Elle avait seulement toujours senti qu'elle possédait un don, qu'une ouverture plus grande sur l'univers et ses dimensions lui était donnée. Elle avait envie de connaître la magie et c'était tout. C'est pour cette raison que sur la dernière année de sa vie, elle avait fréquenté des cours d'astrologie, de tarot, de numérologie et bien d'autres choses et qu'aujourd'hui elle se trouvait ici. Soudain, c'est comme si Cheyenne avait lu dans ses pensées et lui donnait une réponse à ses interrogations.
1: « Toi, tu fais partie des Koaks, les âmes bleues »,
0: dit-elle avec un grand sourire, comme si elle l'avait lu en elle. Elle ajoute
1: « Je le vois à ton aura ».
0: Elle souriait toujours, mais son regard devenait à la fois plus intuitif et plus profond. C'est cette rencontre qui conduisit Tara à ce moment, au Mont Shasta. Cela faisait un peu plus d'un an qu'elle avait commencé à s'instruire au monde que l'on ne voit pas, à ce qui est invisible pour les yeux, mais bien présent dans l'âme des personnes comme elle. Elle était sur le point de traverser un pont reliant le visible à l'invisible, de transformer sa réalité. C'est ainsi que du haut de ses 27 ans, Tara se trouvait désormais en compagnie de toutes ces femmes, de toutes ces âmes, au croisement des courants énergétiques, dans une nature magique et sacrée, prête à franchir le pas.
2: Au studio, Mallory Audon, bonjour.
3: Bonjour Yves, merci Mallory, de me recevoir.
2: Mallory, tu as été parmi nous sur RDWA pendant un moment. Déjà, auparavant, tu avais édité deux ouvrages Tu peux les rappeler
3: ouais,
2: rapidement.
3: Oui, tout à fait. Merci pour ce rappel. Bonne mémoire. Oui, j'avais publié deux nouvelles. Une que j'ai publiée en 2017 et l'autre qui avait été publiée en 2018. Les deux dans des maisons d'édition différentes. La première, c'était le titre « Tout ce que j'ai à te dire avant de partir » aux éditions Edilivre. Et la deuxième, c'était « Partir » aux éditions Sidney Laurent.
2: Et passage sur RDUA, tu t'es initié à la radio.
3: Tu en as eu même une formation. Ouais, j'ai eu plusieurs formations, j'ai appris plein de choses et justement, j'ai pu mêler mon plaisir de créativité, mon envie d'écrire avec l'outil radiophonique et ça a été aussi une super expérience. J'ai pu effectivement fusionner un peu toutes mes passions et c'était très chouette aussi. Ce que je continue à faire d'ailleurs.
2: Et donc, tu es avec nous pour nous parler du nouvel ouvrage hein, que tu sors aux éditions Maya. Et tu
3: Tout
2: es là pour
3: fait.
2: Nous présenter. C'est une nouvelle aussi.
3: Alors là, on est. Alors, je ne sais pas si on peut dire un roman, mais on n'est pas sur une nouvelle. C'est quand même beaucoup plus construit que les deux premiers ouvrages que j'avais pu faire, qui étaient plus un peu à visée autobiographique, que là, j'ai vraiment eu l'envie d'emmener mes potentiels futurs lecteurs dans un univers dit les univers fantasy. Du coup, c'est assez différent et un peu plus conséquent que ce que j'ai pu faire par le passé.
2: Donc, un ouvrage plutôt de fiction.
3: Ouais. Alors après, comme beaucoup de fiction, beaucoup d'auteurs, que ce soit cinématographique ou littéraire, s'inspirent aussi d'émotions, de faits, d'expériences de vie. Mais là, oui, j'avais vraiment envie de créer plus un univers magique avec des thématiques dont chacun et chacune peut se retrouver dedans. Mais voilà, pas rester sur quelque chose de trop réalité, quoi. J'aime aussi le côté lecture et littéraire pour la proposition de s'évader aussi et de connaître autre chose.
2: Cet ouvrage s'intitule Blue Storm, le miroir de la destinée. Et donc, c'est l'initiation d'une jeune femme sur son identité, semble-t-il, d'une tribu des Kohak.
3: Ouais. Alors, tout ce roman-là, j'ai pu le concrétiser cette année lors de l'année sabbatique qui m'a été accordée par Radio Diwa, d'ailleurs. Donc, voilà, j'en sors mon petit roman, mais c'est beaucoup d'idées et d'inspirations qui sont là depuis des années dans ma tête et dans mes envies d'écriture. Et notamment, du coup, l'inspiration première était la tribu des Kohak. Les Kohak, c'est plus par rapport au calendrier Maya. Et quand j'étais plus jeune, justement, la maman d'une amie à moi m'avait fait un peu ma fiche par rapport à mon année de naissance. Et du coup, je faisais partie de la tribu des Kohak et je me suis beaucoup intéressée aussi un petit peu à toutes ces mythes, en plus de ce qu'elle m'avait donné. Et j'ai voulu partir de ça pour effectivement après développer la vie d'un personnage féminin qui se découvre avec des dons et qui part effectivement en quête initiatique identitaire.
2: Jeune fille qui se prénomme Tara, donc... Et pour cela, elle se met au sein d'une équipe, hein, elles sont sept à grimper cette montagne dont tu vas nous parler un peu et qui se situe en Californie.
3: Ouais, exactement. Pour ce roman, il y a beaucoup d'imaginaire effectivement, mais je me suis aussi basée sur beaucoup de faits réels, que ce soit quand je parle un peu d'ésotérisme ou quand je parle de certains soins avec les différents éléments et certains lieux qui sont évoqués dans mon bouquin sont des lieux vraiment réels où il s'est passé, où on sent en tout cas une dimension mystique. Et effectivement, le début de cette histoire commence au Mont Shasta, qui se trouve en Californie. Pourquoi cet endroit? Je crois que j'ai cherché, en fait, j'ai fait beaucoup de recherches sur plein d'endroits et c'est aussi un roman que je veux sur... Enfin, je voudrais que ce soit une saga. Du coup, je suis déjà en train de travailler sur le tome 2 et le tome 3. Et l'idée, c'était vraiment de faire rencontrer différents endroits dans différentes sphères qui regorgent d'énergies différentes et à travers lesquelles le personnage va aussi se rencontrer et évoluer et du coup développer ses dons.
2: des endroits, des cultures différentes, mais toujours avec un même but pour toutes.
3: Eh bien, dans ce premier roman, c'est vraiment plus du coup sa découverte à elle avec... avec un monde qu'elle ne connaissait pas. En fait, elle savait que ça existait. Et là, elle va juste se retrouver dans une aventure un petit peu de passage de différents mondes, effectivement, jusqu'à arriver à la tribu des Kwak auquel elle appartient. Et du coup, en découvrir aussi beaucoup plus sur elle-même. Parce que c'est une enfant adoptée aussi. Ça, c'est des choses à découvrir en lisant le livre. Mais du coup... ouais, c'est beaucoup centré sur ce personnage-là et à la fois, ça évoque aussi énormément de thématiques différentes.
2: Donc Tara, qui vivait jusqu'alors en Nouvelle-Orléans ?
3: Tout à fait. Nouvelle-Orléans, je m'en suis inspirée également parce que c'est aussi une ville qui est connue pour beaucoup de mythes et d'histoires. Et je trouvais ça chouette de la faire débuter d'ici.
2: Donc là, il y a cette envie d'elle de découvrir d'autres choses.
3: Eh bien, son envie, elle vient...
2: C'est un sentiment qu'elle...
3: Ça vient d'une rencontre, en fait. Si elle s'ouvre à ce monde, ce nouveau monde, c'est parce qu'elle a eu une rencontre qui a été assez déterminante dans sa vie et aussi parce que le personnage principal, en fait, a le don d'empathie. Et on apprendra au fur et à mesure des histoires qui seront nombreuses, je l'espère, que c'est aussi... par cette souffrance et cette non-contrôle sur ce pouvoir-là qui a fait qu'elle a commencé à se poser des questions et qu'elle était à la recherche d'un refuge ou de quelqu'un, quelque chose qui pourrait l'aider en fait à maîtriser aussi ces capacités-là pour... Et c'est tout ce qui est lié un peu à la tribu des Kwak, à cette idée-là qui sont des êtres en fait qui travaille l'énergie intérieure pour pouvoir en faire quelque chose de bien et travailler l'hypersensibilité. Donc c'est aussi un livre qui a envie d'aborder des thèmes comme l'hypersensibilité, la santé mentale, les différentes énergies qu'on peut ressentir et comment on peut les gérer aussi.
2: De quoi s'est nourri ce texte ? Ce sont des lectures, des informations ou... Est-ce que tu es allée à cette recherche de pensées, d'idées ?
3: Je pense que c'est en puisant un peu dans toutes mes inspirations et aussi toutes mes passions depuis des années qui a fait ce mélange et qui a créé cette histoire. Mais effectivement, je lis beaucoup depuis que je suis petite. Moi-même, je me suis toujours un peu intéressée au monde de la magie sous différents angles, mais ça a toujours été des domaines qui m'intéressaient, le domaine de la psychologie aussi. Et puis, je suis une jeune fille des années 90, donc j'ai grandi avec beaucoup de séries qui évoquaient un peu des mondes aussi, avec des univers différents. Et je pense que tout ça a nourri aussi un imaginaire assez vaste, j'ai envie de dire.
2: Alors, les Kwak, tu parles de cette tribu qui existe réellement? Ou alors c'est une fiction.
3: Ça appartient au calendrier maya, donc ouais. Je sais pas si il me semble que c'est une tribu qui a existé réellement. Après moi je suis juste partie sur ma petite fiche qu'on m'avait fait par rapport à mon nom, ma date de naissance et ouais. Du coup effectivement ça disait que c'était des énergies, enfin des une tribu qui justement puisait leur force dans les énergies, par le tonnerre, le feu qui était initié par tout ça. Donc moi, en ayant ça et en me renseignant un petit peu plus sur Internet, ouais, j'ai réussi à créer un décor qui, d'après moi, est plutôt bien cousu.
2: D'ailleurs, cette montagne qui existe vraiment, Shasta, c'est ça ?
3: Le mont Shasta,
2: oui. Oui, donc j'ai pu y voir cette photographie. C'est ouais. Une masse plutôt compacte. Ouais. Hein, pas aussi accidenté que les montagnes qu'on peut s'imaginer. C'est un grand bloc. Je pense peut-être même que c'était un volcan.
3: C'est un stratovolcan, exactement. Voilà, c'est ça. D'accord. Ouais, ouais. Et en fait, sur des recherches que j'ai menées, il y avait beaucoup de témoignages de gens qui disaient que pendant quelques temps, ils avaient l'impression que que le temps justement était suspendu, qu'ils avaient ressenti des choses, qu'ils avaient vu des portails, enfin des faisceaux lumineux et tout, etc. Et du coup, en me basant aussi là-dessus, je l'ai réintégré dans mon écriture. Et il y a aussi plusieurs aussi d'autres endroits où elle va être qui ont été inspirés de lieux que j'ai moi-même visités ou que j'ai entendu ou lu des choses dessus. Voilà.
2: Tu disais avoir ces idées en tête depuis des années. Est-ce que tu les as aussi couchées sur papier ?
3: Je me rappelle que quand j'étais toute jeune, je devais avoir 11-12 ans, j'avais commencé à écrire un pseudo-roman qui s'appelait pour le coup La traversée des miroirs, pas le miroir à dessiner. J'avais commencé à écrire, mais l'ordinateur de ma maman avait planté à l'époque, du coup j'avais tout perdu. Et là, les premiers jets que j'ai écrits pour Blue Storm, c'était en 2019 peut-être, je crois, 2019-2020. Et en fait, j'avais quelques passages, quelque chose que j'avais envie de construire, mais j'ai vraiment pris le temps de m'y remettre là sur l'année qui s'est écoulée. C'est quand même une histoire qui me tient depuis un moment et que j'avais vraiment envie de voir éclore. Et voilà.
2: En tout cas, c'est un texte issu de ton imaginaire.
3: Ouais, clairement.
2: C'est un imaginaire, donc, comme tu disais, c'est nourri de
3: ces séries. A beaucoup inspiré, voilà.
2: Les années 90.
3: C'est ça, je pense que les gens qui ont pu regarder les mêmes séries que moi vont retrouver certains détails dedans. Quand on est des vrais fans, on reconnaît certaines choses. Mais oui, ça a été quand même... Ça m'a aidé aussi à nourrir, en tout cas, mon inspiration et à concrétiser certains passages, ouais.
2: Est-ce que pour toi, c'est aussi un autoportrait ?
3: Je dirais pas un autoportrait, parce qu'on est quand même loin... il y a quand même beaucoup de choses qui me différencient du personnage. Mais je pense qu'effectivement, il y a eu un moment où je me suis aussi retrouvée, justement, la tribu des Quacks. On dit que c'est la tribu des Bleus. C'est aussi pour ça que le titre, il est intitulé « Blue Storm ». C'est que quand j'ai commencé à l'écrire, c'était vraiment pour aussi essayer de mettre des mots sur une tempête intérieure que j'avais en moi. Et comme quand j'ai relu un peu tout ce que je pouvais voir sur la tribu des Quacks, les différentes énergies, comme c'était la tribu des Bleus et qui prenait un peu les tempêtes intérieures pour en faire quelque chose de lumineux et que ça va être un petit peu ça l'idée du personnage, j'ai mêlé certaines choses que j'ai pu ressentir, mais c'est quand même pas du tout à viser autobiographique.
2: Donc, il y a autobiographie qui parle de toute sa propre existence. L'autoportrait, c'est plutôt une restitution imaginaire de ce qu'on ressent.
3: Oui, c'est vrai.
2: Voilà. Donc, c'est par rapport justement à cet âge, 27 ans, est-ce qu'elle semble découvrir des capacités dont elle cherche la manière de l'utiliser, de les utiliser? Est-ce que pour toi, c'est aussi dans cette écriture de pouvoir peut-être trouver un cheminement qui t'emmènera sur d'autres sujets?
3: Ouais, c'est clairement possible. J'avoue que je vois mon écriture aussi comme un cheminement personnel. Je pense pour plusieurs échelles, en fait. Je pense que les réflexions que je m'apporte dans ma vie, j'en mets aussi un peu dans la vie de mes personnages. Et par rapport à l'âge du personnage, effectivement, il est mentionné vers 27 ans, parce que j'ai aussi l'impression que c'est un peu des âges aussi où on se redécouvre autrement. Et aussi, sans vouloir tout raconter, mais on pourra se rendre compte en lisant le bouquin qu'elle ne commence pas à développer ses dons à 27 ans. En fait, elle commence du coup un peu cette quête initiatique à 27 ans, mais généralement les dons se développent toujours un peu plus tôt, généralement aussi en période d'adolescence, justement au moment où les émotions sont assez fortes. Mais oui, je pense que le roman a évolué aussi de la manière dont moi j'ai évolué ces dernières années. Je pense que si je l'avais par exemple fini en 2020, il n'y aurait pas du tout eu les mêmes idées que ce que j'ai pu apporter sur l'année 2025-2026.
2: Cet ouvrage aux éditions Maya fonctionne d'une manière assez innovante. Est-ce que tu peux nous en parler ?
3: Oui. Alors effectivement, en tant que jeune autrice, j'ai cherché des maisons d'édition. Bon, j'ai postulé à plusieurs maisons d'édition, évidemment. Et ce qui m'a intéressée dans les éditions Maya, c'est que j'ai reçu d'autres réponses positives pour la publication de mon roman, mais... Et ce que je comprends aussi, des maisons d'édition demandent une participation financière à l'auteur qui généralement est quand même assez élevée. Que là, les éditions Maya, en fait, du coup, moi, en signant le contrat avec eux, je n'ai rien à débourser pour la diffusion, pour la mise en page, pour la production de la maquette, etc. Mais je pense que eux, pour se sécuriser et aussi pour voir en fait à quel point... Le roman peut marcher. Ils ont un site internet, donc une plateforme, et pour chaque auteur qui se lance du coup dans l'édition de son bouquin, c'est une sorte de campagne de promotion, campagne promotionnelle. Et du coup, sur ce site-là, vous allez pouvoir découvrir un petit peu, bon bah, la note de l'auteur, la couverture de mon roman. Il y a un extrait aussi que vous pouvez lire et découvrir sur le site. Et en fait, l'idée, c'est qu'avec le soutien et la contribution des personnes, donc ça peut être, ça part d'un prix libre jusqu'à, après ça peut être de 6 € à 12, 21, 50, 32, bon il y a différents prix pour tous les moyens, et en fait grâce à ça, et bah moi ça me permet, par exemple dernièrement j'ai atteint le palier des 75% sur cette campagne, et ça va permettre d'être diffusé dans 200 librairies en France, ce qui me donne du coup forcément un rayonnement plus important et plus intéressant, donc voilà.
2: On en aura certainement à dire, peut-être, bien.
3: Oui, effectivement, j'ai eu la chance de pouvoir m'entretenir avec le personnel de la librairie Mosaïque. Et ils sont intéressés pour commander quelques ouvrages. Donc là, je pense qu'ils seront pas... Enfin, mon livre, je pense, sera donc disponible. Et je m'avance un peu, peut-être, en disant ça, parce que la maison d'édition ne m'a encore rien dit, mais courant de l'été. Donc je pense que ce sera peut-être plus à la rentrée ou cet automne que vous pourrez retrouver mon petit roman à la librairie Mosaïque. Et je les remercie encore une fois pour leur confiance et cette démarche qu'ils font pour le faire découvrir aux Diois et Dioises.
2: Il s'agit donc de Euthéna, ce promoteur de la culture, comme il se désigne.
3: Exactement. Euthéna, et oui, bah, que dire... ouais, après, donc, c'est ce qui, grosso modo, ouais, je pense que c'est aussi, il y a le côté campagne avec la contribution financière, mais que je trouve que c'est aussi un bon moyen de mettre en avant, l'univers de ce livre, ce que j'y propose, qu'est-ce qu'on peut y retrouver dedans. D'ailleurs, ça, c'est la première couverture que j'avais créée. Voilà. Je disais tout à l'heure, on en parlait peut-être en off, pardon, mais.
2: Oui, je le vois. Je le mettrai, tiens, pour illustrer hein, l'émission. Ça sera quelque chose de beaucoup plus personnel.
3: C'est vrai ? Ouais, comme tu veux.
2: Et donc, il y a aussi un autre aspect hein, que tu proposes pour promouvoir ce livre. C'est celui d'une petite, un petit enregistrement qu'on peut entendre sur YouTube.
3: Ouais, tout à fait. Bah, comme on en parlait au début de l'interview, c'est vrai que je m'amuse aussi à mêler la radio et l'écriture. Et c'est aussi une réalité qu'aujourd'hui, en fait, j'ai l'impression que l'audio, enfin, on l'appelle, enfin, en tout cas, la lecture de romans se fait de plus en plus. Moi, je connais énormément de personnes qui découvrent des romans en les écoutant. Donc, je me suis encore pas lancée dans la mise en création sonore de tout mon roman, mais effectivement, il y a le chapitre 1 que j'ai proposé et créé, qui est donc sur la page YouTube de mon association Libre Bazar, et qui est aussi disponible en lien sur le site Téna.
2: Et donc, comment s'est opéré cet enregistrement ? Vous étiez plusieurs ?
3: Ouais, l'idée, c'était... j'avais pas envie que ce soit juste ma voix et que ce soit un peu monocorde, on va dire. Du coup, j'ai fait un petit casting de voix. Là, pour le chapitre 1, notamment, il y a deux autres voix féminines qui sont avec moi. Moi, on va dire que je fais la voix off. Et j'ai deux amies qui m'ont prêté leur voix pour faire les voix des deux personnages qu'on entend dans le chapitre 1. Et après, ce qui différencie aussi un peu des livres qu'on peut entendre où, généralement, c'est juste la voix qui lit le livre, c'est que avec l'expérience que j'ai acquise à Radio Diwa et pendant mes formations, évidemment, je me suis permise de faire toute une création sonore autour de ça. Donc, On va dire que c'est assez immersif, je pense.
2: On peut peut-être citer ces personnes qui t'ont...
3: Oui, bien sûr. Un grand merci à Jeanne Herbe qui a fait un service civique aussi justement à Radio Diwa l'année où j'étais avant mon année sabbatique, quoi. Et ensuite, c'est mon autre amie Margot Brière que je remercie beaucoup de m'avoir soutenue dans ce projet. Et puis, j'espère que ça va continuer avec elle aussi. J'ai une autre amie qui travaille sur les voix d'autres personnages. Je pense que de toute façon, je referai encore des petits recrutements de voix pour donner vie à tout ça de manière audio et artistique.
0: Tara se rappelle avec précision de cet après-midi pluvieux. Elle était à la bibliothèque pour continuer ses recherches et ses apprentissages sur l'univers de la magie, des histoires, mythes et cultures de sa ville. Elle y trouvait aussi de nombreux livres sur les plantes magiques et médicinales. Alors qu'elle feuilletait différents ouvrages, une voix féminine interrompit ses pensées.
1: Sorcière et rituel, héritage ancestral et pratique moderne.
0: Dit la voix féminine et mélodieuse en posant ses yeux sur l'ouvrage qui habillait la table où Tara était installée. Celle-ci leva les yeux, laissant de côté sa lecture de plantes médicinales et magiques, les incontournables de l'ésotérisme. Elle ne dit rien, se contentant d'observer la femme qui se tenait devant elle. Ses longs cheveux bruns étaient attachés en une tresse magnifique qui tombait sur le côté de son épaule gauche. Elle avait de grands yeux verts et le teint un peu mat. Elle ajoute
1: « Ce n'est pas un type de lecture très commune tout ça. »
0: Un sourire léger mais lumineux apparaît sur le visage de Cheyenne. Tara aurait voulu lui donner une explication concrète sur son intérêt pour ses livres. Elle tentait de se souvenir à quel moment son attrait pour le monde occulte avait commencé. Depuis son enfance, en réalité. Sans trop savoir pourquoi. Tout ce qu'elle savait, c'est qu'elle était attirée par cette science, cet art, et qu'elle souhaitait apprendre la magie, en comprendre son sens et ses possibilités. Comment expliquer cet intérêt ? Certaines personnes s'en approchent parce qu'ils ont vécu des événements tels que des visions dans l'enfance, des appels intérieurs. Pour Tara, ce n'était rien de tout ça. Pas qu'elle s'en souvienne en tout cas. Elle avait seulement toujours senti qu'elle possédait un don, qu'une ouverture plus grande sur l'univers et ses dimensions lui était donnée. Elle avait envie de connaître la magie et c'était tout. C'est pour cette raison que sur la dernière année de sa vie, elle avait fréquenté des cours d'astrologie, de tarot, de numérologie et bien d'autres choses, et qu'aujourd'hui, elle se trouvait ici.
2: Un extrait donc de ce livre.
3: Oui, un petit passage plus vers la fin. Ouais. Oui. C'est vrai que ça faisait un peu long peut-être dans l'interview, mais voilà, en tout cas pour ceux qui peuvent être curieux, vous pouvez l'écouter, ça fait 11 minutes avec les petites créas sonores à côté.
2: Quand on le lit aussi dans cet extrait, il y a ce côté d'aller à la recherche de ces livres, de cet imaginaire. Pourquoi ? Est-ce que la réalité qui t'entoure, le monde qui t'entoure, ne t'inspire pas ?
3: Je pense que ouais, y a clairement ça, depuis que je suis toute petite, il y a une quête de... d'avoir envie de croire qu'il y a quelque chose de plus grand. J'avoue que c'est souvent que j'ai trouvé que le monde était un peu violent, un peu triste, où j'ai espéré longtemps que la compassion ou la bienveillance des gens ferait qu'on vivrait dans un truc un peu plus sain. Et du coup, je pense que oui, effectivement, par l'imaginaire, comme beaucoup, on essaye aussi de trouver un échappatoire pour le personnage. J'avais aussi envie d'emmener... l'importance et le plaisir justement en fait de se renseigner sur l'histoire du monde en fait, d'aller dans des bibliothèques, de se renseigner aussi sur qu'est-ce qui a pu se passer, quels sont les mythes. Et après là je parle aussi beaucoup de plantes médicinales, c'est des choses qui reviennent aussi beaucoup, mais en fait toutes les croyances, tous les soins, toutes les choses qu'ils pouvaient avoir avant qui se sont un peu perdues, je trouvais ça intéressant de peut-être donner aussi l'envie de retourner dans des bibliothèques, dans les médiathèques, de se perdre dans différents ouvrages, fantastiques, imaginaires ou pas. Ça peut être aussi sur des faits réels. Et, Et ouais, je trouve que la connaissance, c'est aussi une forme de pouvoir et que c'est bien d'avoir envie d'apprendre et de connaître même les choses qui nous font peur ou qu'on ne comprend pas ou qui nous semblent pas forcément possibles. C'est quand même bien pour moi d'y rester attentive et de s'y intéresser.
2: Ces peuples, le peuple couac, a sa place dans la nature, il en vit. Est-ce que cette nature, tu la retrouves aussi ici, dans le Diwa? Est-ce qu'il y a ces moments, dans celle-ci, de se retrouver à un nouvel imaginaire?
3: Oui, bah ici, c'est vrai qu'on a de la chance de ne pas manquer d'endroits ressourçants, d'endroits avec beaucoup d'énergie aussi. La nature est très présente. Ici, on peut facilement aller se balader dans des petits sentiers en forêt et avoir l'impression de rentrer dans le monde des léprechaunes et des nymphes sans aucun problème. C'est aussi une terre d'artistes. Il y a beaucoup d'artistes qui viennent dans la Drôme aussi pour s'inspirer, pour se reposer, pour se retrouver au calme. Donc, effectivement, je pense que il y a aussi beaucoup d'ici qui a pu inspirer ça et où je me suis retrouvée dans la, justement, tu t'évoquais la tribu des couacs. C'est clair que c'est des gens qui, je l'ai peut-être pas assez détaillé dans mon roman, mais c'est vrai que c'était l'idée d'arriver dans un peuple où en fait on est aussi très loin de ce côté technologique, où moi quand je vais en ville maintenant et que je prends le train ou le métro et que je vois, enfin que j'ai cette vision un peu de vie robotique, lobotomisée, où tout le monde est sur son téléphone et que je suis la seule avec un bouquin, c'est aussi des choses que j'ai envie de fuir et où j'avais envie d'emmener cet univers où, en fait, il se passe des trucs magiques et on peut s'émerveiller de plein de choses et sans qu'il y ait aussi l'univers technologique qui est peut-être du coup un peu différent avec la science-fiction ou des choses comme ça, d'autres romans où on va quand même trouver beaucoup de choses qui poussent dans encore toutes les possibilités que l'être humain peut faire. Moi, là, j'avais plus envie que les êtres humains retrouvent justement le calme, la nature et justement les savoirs d'avant, d'antan.
2: J'ai reçu peu un photographe animalier qui organise un festival de photographie, une exposition commune sur le Vercors, et qui me disait que son travail consistait à s'intégrer dans la nature, d'y rester sans bouger, d'attendre parfois des heures, pour s'enrichir des sons, des odeurs et peut-être de l'animal qui apparaîtrait.
3: Et puis c'est des rituels qui étaient justement par des peuples amérindiens ou partout, la culture des chamans ou des choses comme ça. C'est des gens qui justement, c'est grâce à la nature, à ce recul-là, au fait d'être connecté à elle et de se concentrer et de rien faire et de juste l'admirer, qu'ils arrivent aussi à développer des dons de coupeur de feu ou qu'ils arrivent à soigner ou à communiquer avec... Enfin, des choses que je pense que potentiellement, en fait, on a tous les capacités en nous de développer des possibilités comme la télékinésie, l'empathie, le fait de soigner les gens, comme aussi les magnétiseurs aujourd'hui qui sont beaucoup plus démocratisés où les gens vont beaucoup plus les voir. Pour moi, ça, c'est l'essence de la magie aussi qui est là. Et après, c'est à nous de savoir... comment on a envie d'apprendre ces choses-là, ou est-ce que ouais, après c'est, voilà, j'ai pas, c'est très subjectif après là ce que je suis en train de dire, alors on va pas partir
2: ça sera le sujet ou le travail d'autres ouvrages pour la suite. Il y a donc ce livre, hein, Blue Storm, le miroir de la destinée. Il y a aussi Libre Bazar. Qu'en est-il de cette association dont tu es la présidente, je crois?
3: Oui, oui, oui. Eh bien, là, on a fêté nos 5 ans cette année, le 1er mai à Marignac. Ça a été l'occasion surtout de se retrouver toutes et tous parce que l'associatif demande beaucoup de moyens humains et qu'on a tous nos projets, nos vies à côté. Donc là, effectivement, l'association connaît une activité en baisse. Mais le 1er mai a été une belle réussite. Ça nous a rappelé aussi combien c'était chouette, en fait, de créer ces moments de partage, de rendre la culture justement accessible. Et voilà, moi j'ai quand même à cœur de continuer à proposer des choses sur le territoire. Là, prochainement, j'ai rien à proposer. J'aimerais bien travailler le prochain projet dans lequel je voudrais concrétiser. Et on s'était retrouvés déjà ensemble derrière le micro pour ce sujet-là. On avait fait un studio mobile en Drôme Ardèche. Et si je dois me concentrer sur un nouveau projet pour Libre Bazar, ce sera celui-ci pour le printemps prochain. Et ce sera peut-être l'occasion de faire tourner mon bouquin également lors de ce studio mobile, parce que l'idée, c'est d'aller donc dans différentes communes et de proposer toute forme d'art différente sur des places de manière gratuite et accessible à chacun, chacune.
2: Cette proposition audio de cet ouvrage, est-ce que ça te donne une envie peut-être de le proposer en écoute avec un public ?
3: Ah. Ce serait une idée. Ce serait un challenge aussi, parce que j'ai l'impression que ce serait un peu comme prendre le micro et chanter pour la première fois devant des gens. C'est vraiment laisser. Déjà, à savoir que des personnes. Je suis très impatiente d'avoir des retours des gens qui vont lire l'univers que je propose. Mais c'est déjà quelque chose de laisser ça. Alors, le faire écouter sur une place avec plein. Et dans un sens, je pense que ça pourrait être une expérience vraiment chouette. Merci pour cette idée. Je ferai peut-être ça.
2: Depuis le premier ouvrage, est-ce que tu as ressenti personnellement. Cette mutation dans l'écriture et de toi-même aussi dans la réflexion, dans les idées.
3: Oui, je me sens beaucoup moins pressée qu'avant. Là, j'ai voulu prendre le temps vraiment de concrétiser et encore, je pense que j'ai quand même voulu un moment accélérer un petit peu. Et après, oui, je pense que de toute façon, moi, c'était vraiment pour le plaisir de partager parce que j'écris depuis que je suis toute petite et je crois que en fait pour moi ça a été très valorisant. C'était plus pour un plaisir à moi de me dire waouh, j'ai écrit et ça a été publié. Mais je pense que avant la vingtaine, de toute façon, enfin vingtaine, on est trop jeune encore, je pense, pour avoir un bon recul sur notre travail d'écriture, pour avoir une plume un peu plus adulte. Et que là, c'était vraiment plus, je sais pas, des choses que j'avais pas envie d'oublier, des choses que j'ai voulu noter. Et je pense que oui, ça avait pas du tout la même visée que ce que j'ai réalisé comme projet littéraire cette année. Déjà, j'avais pas du tout fait de communication autour. J'espérais pas que ça marche et que ça retiennent l'attention des gens, que là je sens que oui, j'ai une envie plus grande que ce livre soit promu, qu'il soit lu, que les gens puissent l'apprécier. Donc oui, c'est différent de mes premières expériences, effectivement.
2: Un extrait donc que je mettrai en lien sur la page de l'émission.
3: Et cela oui. Dit, je l'avais fait aussi sur Radio Diwa, sur une de mes pages, mais sur une de mes émissions, pardon. Mais il y a sur mon deuxième extrait, ma deuxième nouvelle, Partir, on peut la retrouver en audio aussi. Je m'étais déjà amusée à faire ça.
2: Et puis, sur Internet, quelle visibilité de Mallory Audon ? Est-ce que tu as une page personnelle ?
3: Non, absolument pas.
2: Une page sur un réseau social ?
3: J'avoue que pour mon côté créatif, pas tant. C'est peut-être des choses auxquelles faudrait que je pense.
2: Le numérique ne t'inspire pas forcément, peut-être. Beaucoup sont réticents au numérique.
3: C'est pas tant que je suis réticente, mais je crois que j'ai pas la patience, en fait, de...
2: De gérer.
3: Ouais. Et après, c'est peut-être quelque chose qui viendra avec le temps, parce que c'est vrai que je suis quand même j'aime bien toucher à plein de formes d'art et que ça pourrait être peut-être intéressant. Surtout, après, c'est toujours des questions qu'on se pose. Est-ce qu'on devient un peu auto-entrepreneur sur certaines formes artistiques ou pas. Moi, j'ai déjà le site de mon association et je me dis que maintenant que ce site est créé là, quitte à ce qu'à un moment, j'en fasse autre chose, ce sera peut-être là-dessus, mais un bazar libre un site internet pour retrouver un peu tout ça, quoi.
2: Avec un nom comme ça, on peut tout y trouver.
3: Mais exactement, c'est ce que je me suis dit aussi.
2: Donc, il y a un site de Libre Bazar.
3: Exactement.
2: Que je mettrai donc aussi sur la page. Mallory Audon, merci en tout cas d'être venue sur Air du Bois pour nous promouvoir ton dernier ouvrage, donc Blue Storm, le miroir de la destinée, aux éditions Maya.
3: Mais oui, merci beaucoup. C'était un plaisir d'être avec toi derrière le micro et dans les studios de Air du Bois.

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3: Diane Berger.
2: Malgré la trêve, la guerre. Les frappes israéliennes ont fait au moins 16 morts dans le sud du Liban, selon la défense civile. Une atteinte au cessez-le-feu annoncée hier qui met en danger les négociations prévues entre l'Iran et les États-Unis. Quand les Occidentaux se préparent à une guerre en mer Baltique, près de la Russie, c'est l'exercice militaire Baltops. Reportage à suivre à bord d'une des frégates mobilisées. Nous irons également à Rome pour une veillée en hommage aux victimes des routes migratoires dangereuses. Et puis alors que l'Europe souffre de la canicule, on l'ignore trop souvent, il faut éviter à tout prix certains médicaments par temps chaud. Les conseils d'une pharmacienne à la fin de ce journal. La défense civile annonce un bilan de 16 morts au Liban, dans la région de Nabatieh. Tués par les dernières frappes israéliennes la nuit dernière et ce matin. L'armée libanaise annonce de son côté la mort d'un de ses soldats. Cela malgré le cessez-le-feu annoncé hier entre Israël et le Hezbollah. Et le mouvement chiite libanais, allié de l'Iran, affirme ce matin avoir le droit de répliquer. Bonjour Muriel Paradon.
4: Bonjour.
2: Ces nouvelles violences renforcent l'incertitude sur la tenue des nouvelles négociations concernant l'accord, cette fois entre l'Iran et les États-Unis.
4: Oui, même si on a appris ce matin que Steve Witkoff, l'émissaire américain de Donald Trump, serait en route pour la Suisse, tandis que Jared Kushner serait déjà sur place, c'est une information du site Axios non confirmée officiellement. On rappelle que des négociations pour consolider le protocole d'accord conclu entre l'Iran et les États-Unis cette semaine devaient s'ouvrir hier, mais elles ont été reportées. D'abord parce que la cérémonie officielle de signature n'a pas eu lieu comme prévu hier en Suisse, mais s'est faite à distance dès mercredi soir. Et puis, les Iraniens n'ont pas apprécié que le premier point de ce protocole d'accord ne soit pas respecté, c'est-à-dire la cessation des hostilités au Liban. Et on le voit, Israël continue d'attaquer le pays. La situation reste donc tendue, mais les deux parties, États-Unis et Iran, ont quand même intérêt à finaliser cet accord. Il est question de négocier durant 60 jours sur le nucléaire et la levée des sanctions. Et signe que le dialogue n'est pas rompu, le Pakistan, médiateur dans le conflit, a envoyé son ministre de l'Intérieur à Téhéran aujourd'hui, selon l'agence iranienne Tasmin.
2: Muriel Paradon, merci beaucoup. Un autre pays du monde bombardé quasiment chaque nuit, c'est l'Ukraine. L'armée russe a frappé la nuit dernière la ville de Kharkiv, dans le nord-est du pays. Dans ce contexte, les Européens continuent, eux, de se préparer au possible débordement de cette guerre menée par la Russie contre Kiev. En mer Baltique notamment, 15 pays alliés, dont la France, sont venus s'entraîner pendant 2 semaines. C'est l'exercice annuel Baltops. Il s'est terminé hier et notre correspondante dans les pays baltes, Marielle Vituro, a pu monter à bord de la frégate française. Reportage.
5: Là, il y a un aéronef inconnu que j'ai classé suspect.
6: Dans le central opération, le lieu le plus secret de la frégate, l'enseigne de vaisseau Kevin prépare ses équipes à l'exercice. Comment réagir si un avion ennemi ne répondait pas aux sommations?
7: C'est la menace qui va la plus vite. Un avion de chasse en ordre de grandeur, c'est une vingtaine de kilomètres en une minute. Ça laisse peu de temps à l'improvisation.
6: Une menace qui peut être tout à fait réelle, le commandant de la frégate, Martin Redouté.
8: On a constaté des évolutions des forces russes à proximité du bâtiment. Notre posture, c'est de faire en sorte dans ces cas-là que notre attitude ne soit pas perçue comme agressive puisque nous sommes dans un scénario vraiment défensif.
6: Les alliés ont aussi testé leur capacité de déminage pour escorter des unités dites précieuses comme des ravitailleurs. Ils ont appris à arraisonner des navires suspects comme les pétroliers de la flotte fantôme russe, le commandant.
8: Si dans le contexte mondial actuel, on continue d'envoyer des navires et des aéronefs pour participer à Baltops, c'est bien le signe de l'importance de cette région du monde pour notre sécurité collective.
6: La frégate va encore naviguer en mer Baltique pour assurer la mission de patrouille décidée par l'OTAN début 2025. Marielle Vituro, Tallinn, RFI.
2: Le conflit diplomatique continue entre Kiev et Varsovie. Plusieurs responsables ukrainiens rendent des médailles polonaises depuis hier soir. Cela après une décision du président polonais qui a retiré une haute distinction au chef d'État ukrainien Volodymyr Zelensky, car il a nommé une unité militaire ukrainienne les héros de l'UPA, référence à l'armée insurrectionnelle ukrainienne créée en 1942, admirée en Ukraine, mais en Pologne elle est surtout connue pour des massacres sur des civils. Vous écoutez bien RFI, midi 5 à Rome, en Italie. Alors que l'Union européenne vient de durcir considérablement sa politique migratoire, c'est ce samedi 20 juin, la journée mondiale des réfugiés. Une veillée a été organisée jeudi soir à Rome, en mémoire justement des 77 000 migrants morts depuis 1990 sur les routes qui les mènent à l'Europe. Anne Lenir.
3: Dominée par la basilique de Santa Maria in Trastevere, la place homonyme s'est remplie d'immigrés endimanchés, mêlés à des Romains, pour assister à cette veillée de chants et de prières. Adolphe Mario, centrafricain, comme son épouse, est père de 3 enfants. Il est arrivé de Libye en Italie par un couloir humanitaire en 2024.
9: Je suis étonné de voir cette communauté européenne voter une loi contre les humains. Ça fait mal. Je suis inquiet, surtout pour mes enfants.
3: Paolo Morozzo, professeur en droit privé et membre de la communauté de Sant'Egidio, lui fait écho.
10: Cet ensemble de normes impétueuses gomme malheureusement des principes de civilité que nous pensions bien ancrés.
3: Responsable du secteur immigration au sein des ACLI, les associations chrétiennes de travailleurs italiens, Gianluca Mastrovito s'est rendu dans le centre de rétention de Gjadër en Albanie, centre dont Giorgia Meloni estime qu'il représente un modèle européen.
11: Ces structures nuisent à la santé mentale des personnes à qui, très souvent, on donne des psychotropes pour les faire taire. Donc, si c'est ce modèle que l'Italie garde en tête, je pense qu'il faut vraiment s'interroger.
3: Actuellement, une 60aine d'hommes sont à Gjadër. Anne Lenir, Rome, RFI.
2: Et cette journée mondiale des réfugiés, on vous en parle toute la journée sur RFI. Dans 2 heures, retrouvez l'invité de Karine Bellicha dans RFI Midi, Alice Baya de l'Observatoire des situations de déplacement interne, spécialiste des migrations liées au climat. L'état d'exception décrété en Bolivie après 6 semaines de manifestations et de barrages routiers à travers le pays. Le président bolivien Rodrigo Paz a pris cette décision quelques heures après la signature d'un accord avec la principale centrale syndicale du pays. Mais les autres organisations maintiennent leur pression. Elles demandent le départ du chef d'État sur fond de crise économique la plus grave en Bolivie depuis 40 ans. Une nouvelle attaque signalée au Pakistan dans une région frontalière de l'Afghanistan. 2 engins artisanaux ont explosé au bord d'une route. 7 morts, 3 blessés. L'attentat n'a pas été revendiqué. Mais les regards au Pakistan se tournent vers le mouvement TTP des talibans pakistanais, soutenu selon Islamabad par le régime taliban à Kaboul. L'Europe écrasée par la chaleur. La canicule s'aggrave ce week-end sur le continent. Niveau d'alerte élevé, notamment au Royaume-Uni, en Suisse, en Allemagne et en France. La France où de nombreuses villes annulent d'ailleurs la fête de la musique prévue demain, dimanche. Des pointes à 40 degrés sont attendues. Cette chaleur, elle fait souffrir les corps. Et on ne le sait pas forcément, certains médicaments aggravent les effets de la canicule. Chloé-Edouard est allée demander des conseils.
12: Derrière la porte de cette pharmacie parisienne, la climatisation tourne à plein régime pour offrir un peu de fraîcheur face à cet épisode caniculaire. Après plusieurs heures passées au soleil, le mal de tête peut arriver d'un coup, mais avaler un médicament antidouleur n'est pas la meilleure solution. Explication avec Nawel Achour, pharmacienne.
13: La déshydratation va affecter nos reins, donc tous les médicaments qui pourraient affecter également les reins. Les médicaments sur lesquels on prend une attention particulière, c'est sur les anti-inflammatoires, comme par exemple l'ibuprofène, qui va fatiguer la fonction rénale, donc on conseille de boire un peu plus d'eau.
12: L'eau n'est pas la seule alliée, se protéger du soleil est tout aussi essentiel. Les rayons UV peuvent réveiller certaines molécules présentes dans les médicaments.
13: Il y en a quelques-uns qui vont avoir une structure chimique qui va faire que la lumière va les abîmer, les dégrader et pour avoir un impact sur la peau, comme par exemple des antibiotiques comme la doxycycline qui vont vraiment avoir des effets comme des irritations sur la peau ou même le développement de taches.
12: On les oublie souvent et pourtant elles sont bien utiles en période de grosse chaleur. Les notices d'utilisation des médicaments peuvent vous renseigner sur les effets secondaires en cas de coup de chaud.
2: Un reportage à Paris de Chloé Douard. Tous les continents sont désormais concernés par la souche de grippe aviaire H5. C'est officiel après la découverte d'un cas en Australie chez un oiseau migrateur marin. Le virus est dangereux pour la volaille et la faune sauvage. Les cas de transmission à l'homme sont rares pour l'instant. Mais les experts le rappellent, plus le virus circule, plus il peut muter. Et une mutation pourrait un jour faciliter les transmissions entre humains.

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1: Oui, bonjour. Alors, c'est pour vous signaler mon exposition d'aquarelle naturaliste, donc faune et flore de la Drôme, au monastère de Sainte-Croix, donc du 1er juin au 30 juin. Voilà. Bienvenue. Merci.
2: Eh, on en parle de la programmation sur le sujet de la sexualité à la Gare à Coulisses, samedi 20 juin, avec les spectacles 60 ans d'écoute de la compagnie L'Escarpé, un théâtre radiophonique qui parle du planning familial. Et puis, préliminaire, pénétration, orgasme, de la compagnie La Centrifugeuse, une comédienne super seule en scène qui parle de cul, c'est fin, c'est drôle. Et aussi, l'entresort forain érotico-amoureux, tout feu, tout flamme, c'est un peu coquin. Et le soir, on danse avec le DJ set de La Scandaleuse. Et tout au long de la journée, pour aller plus loin sur le sujet, il y aura des stands d'information et des animations sur la vie sexuelle, la contraception, les règles, avec notamment le planning familial de la Drôme et le centre de santé sexuelle de Cré. Un plateau radio mené par Radio Saint-Ferréol en direct et en public, des bouquins neufs et d'occasion sur le sujet. Le pass journée est à 16€ et 14€ en réduit. Alors, on en parle samedi 20 juin dès 17h à la Gare à Coulisses sur l'écosite de Heure. Et vous pouvez retrouver toutes les informations sur le site de la Gare à Coulisses.
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5: Oui, bonjour. 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
6: Et bonjour les enfants, bonjour les jeunes parents avec des bébés, et bonjour aux parents bien sûr. Samedi 20 juin, j'organise au café du cinéma Le Pestel, dans les jardins, dans le gazon, une anime bébé-enfant pour les jeunes de 0 à 8 ans, et leurs parents bien sûr. Et dans cette animation, nous allons écouter des vinyles d'histoires, par exemple Walt Disney ou plein d'histoires de dessins animés, puisque j'ai une grande collection, très grande collection de vinyles de dessins animés, de toutes sortes, bien sûr aussi des contes pour les tout-petits, voilà. Et donc, les enfants vont pouvoir s'installer dans le gazon, dans des coins comme par exemple un gros coin peluche, avec des peluches géantes et ainsi de suite, dans lesquelles ils pourront se vautrer, et écouter ces vinyles en regardant les images du livret, en lisant l'histoire en même temps pour les plus grands. Il y aura aussi des jeux, des jouets, des marionnettes, un carton de personnages de toutes sortes, un carton de véhicules, de voitures de toutes tailles et de toutes sortes. Voilà, on va essayer de faire un beau coin pour

pour faire une animation de 9h à 12h pour que les parents puissent se poser, se reposer un peu et que les enfants puissent écouter des belles histoires et s'amuser. Ça, c'est samedi au Pestel. Il y aura un brunch aussi et c'est à prix libre. 9h-12h, samedi matin. Et sinon, le 21, c'est la fête de la musique. Et là, ça sera plus pour les adultes. Je mixerai de 23h à on verra quand. Juste après, en première partie, Francis et Joël, le boys band Dance Floor, ils sont très rigolos. Ils mixent des titres de tout style, drôles ou super. Et ça sera place de la cathédrale devant les bons passants, devant chez Julia. Ça commence à 20h, ça finit à 23h pour Joël et Francis. Et moi, c'est à partir de 23h. DJ Little Tune. Merci beaucoup et bonne semaine.

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8: Ok, c'est parti. Donc l'émission s'appelle Regarde ailleurs. Regarde ailleurs, c'est vraiment cette envie d'élargir sa vision sur soi, d'élargir sa vision sur le monde, à travers différentes rencontres, rencontres faites en France, faites à l'étranger. Avec moi, Pascal Hartel. Donc l'idée, c'est vraiment de prendre le temps de te rencontrer, de découvrir un petit peu ton histoire et ton parcours. Donc là, je sais que tu es ici pour animer différents stages, différents ateliers en tant que DO. Donc on verra dans cette émission ce qu'est un DO. Mais avant de parler de ce que tu es, de ta fonction aujourd'hui, on va revenir un petit peu dans le temps, en arrière, pour que tu me présentes un peu ton parcours, ton cheminement, ce qui fait que tu t'intéresses peut-être à cette démarche introspective de l'être et le lien que tu as développé entre toi et les mondes extérieurs.
9: Ah ben c'est très bien, parce que je vais avoir l'impression de rajeunir. En fait, moi, ça a été vraiment un déclic. Bon, j'ai suivi différentes formations, j'avais une trentaine d'années à peu près. J'ai commencé par faire du drainage lymphatique, du drainage bioénergétique, et puis commencer des formations en énergétique. Et puis le thérapeute qui m'enseignait à l'époque, bon, était un peu submergé par ses soins. Il m'a demandé de venir lui faire des drainages, les drainages que lui ne pouvait pas faire. Puis un jour, il propose au cabinet, à son cabinet, d'assister aux soins avec ses patients. Et puis lors d'un soin, une fois, il a pris un bol tibétain. Et là, ça a été quelque chose de difficilement descriptible. Je pourrais le décrire comme un peu un circuit électrique à l'intérieur, avec des endroits où comme s'il y avait des lumières qui s'allument. Je me suis mis à trembler. J'avais des gros tremblements comme ça. Donc, bon, j'ai fait tout ça en silence, parce qu'il y avait le soin, donc moi, je n'intervenais pas. Puis à la fin du soin, je lui ai exprimé ce que j'avais vécu. Puis j'ai dit, maintenant, je fais quoi de ça ? Et il m'a répondu, cherche, tu trouveras.
8: Ça, c'est la phrase de Jésus aussi, cherche et tu trouveras. Pascal, pour bien comprendre, donc là tu me parles de soins, donc tu étais déjà sur un chemin de recherche, de quête, quête de sens, ou bien un petit peu à cette époque-là de ta vie, parce que tu n'as peut-être pas tout de suite à la naissance été en chemin et en recherche de soins, de thérapie.
9: Non, tout à fait. Moi, c'est lié à mon premier divorce, en fait. Et puis, après avoir passé une période très, très difficile, j'ai commencé à me poser des questions. Et puis, ces questions m'ont amené sur ce cheminement. Et donc, suite à cette aventure du soin, là, effectivement, je me suis mis à chercher un petit peu qu'est-ce qui pouvait se passer au niveau du domaine du son. Et avec des personnes qui travaillaient aussi à l'époque, j'avais 2-3 instruments de musique. Et puis là, j'ai commencé à développer quelque chose. À cette époque-là, on devait être peut-être une dizaine en France à pratiquer ce qu'on appelle maintenant le massage sonore, ou le voyage sonore, ou le bain sonore. Enfin, ça prend des noms différents en fonction des personnes qui animent les choses, quoi. Quand j'ai commencé ça, en fait, je faisais du chamanisme sans savoir que c'était du chamanisme. Parce que, j'ai développé une certaine façon d'œuvrer avec ces instruments, avec les éléments, avec des choses comme ça. C'est bien plus tard que j'ai compris, en fait, que je faisais du chamanisme à cette époque-là.
8: Mais à ce moment-là, tu reçois, donc, hein, tu n'enseignes pas, tu donnes pas. Quand tu parles de bol tibétain, quand tu me parles de sonothérapie, c'est quelque chose que tu reçois.
9: Alors, il y a eu les deux. Il y avait les enseignements que j'avais au niveau du Kototama, qui était un yoga du son avec la voix, accompagné de quelques instruments. Et c'est ensuite, j'ai acquis des instruments. Et c'est là où j'ai mis en place ce massage sonore que j'ai commencé à délivrer aux gens.

0: Ok, avant de... Ok, je comprends mieux l'itinéraire, mais je reviens quand même sur cette notion de divorce. Hein. Tu parles de ce divorce qui t'a mis en chemin. Ouais. Souvent dans la vie, c'est des moments forts hein, ou des moments durs hein, qui nous permettent de nous faire une sorte de choc intérieur et de nous mettre en mouvement. Est-ce que tu peux parler de ça hein, peut-être, parce que je me rends compte, ou peut-être que même toi, dans les gens que tu rencontres, souvent, des gens viennent à toi ou viennent dans ce genre d'événement suite à une rupture, suite à un choc.
1: Oui, bien sûr, c'est tout à fait ça. C'est tout à fait ça, avec à l'intérieur de soi un sentiment de mal-être et puis de chercher une voie pour pouvoir sortir de ce mal-être et certaines prises de conscience aussi, en disant, bah, voilà, ce que je vis, non, c'est pas, ça correspond pas à ce que je suis vraiment à l'intérieur, tout en sachant pas forcément qui on est vraiment à l'intérieur. Mais ça enclenche un processus de recherche, un cheminement. Et ce cheminement, on se rend compte, avec le temps qui passe, qui s'arrête jamais en fait.
0: Tu parles de sonothérapie hein, comme de chamanisme. Hein, tu disais, hein, voilà, je me suis rendu compte qu'en fait, c'était du chamanisme que je faisais, que je recevais. Toi, est-ce que tu peux définir déjà, bon, c'est bien aussi de mettre un peu une définition sur les termes, parce qu'aujourd'hui, le mot chamanisme, on l'entend à toutes les sauces. Ouais. Est-ce que tu peux revenir sur le chaman pour toi, le chamanisme, qu'est-ce que c'est, qu'est-ce que ça représente?
1: Pour bien clarifier les choses, le chaman, chez nous, ça n'existe pas. Il n'y a pas de chaman chez nous, dans notre tradition celte, il n'y a pas de chaman. Les chamans, ils sont en Mongolie, ils viennent des pays tout va, etc. Il y a un amalgame qui a été fait, et puis c'est un terme qui est devenu en fait un terme générique. On parlerait plutôt d'homme médecine. Voilà. Chez les Amérindiens, c'est des hommes médecine, en Amérique du Sud, c'est des curanderos. En Afrique, il y a des griots. Enfin, bon, voilà, il y a des terminologies qui sont différentes, et on a fait un amalgame avec ce mot chaman. Et c'est quelque chose que d'ailleurs on essaye nous dans notre cercle de déliter de plus en plus, parce qu'on est passé du festival du chamanisme à festival des traditions ancestrales dites chamaniques. Parce que voilà, il y a trop d'amalgames qui sont faites. Et puis au jour d'aujourd'hui, les chamans, ça pousse dans tous les coins, quoi. Alors que c'est pas vraiment ça. Alors pour revenir, on va garder ce terme générique du chamanisme. Qu'est-ce que le chamanisme ? C'est tout simplement une reconnexion à soi et à la nature. En fait, c'est de retrouver ce lien sacré du vivant que l'on peut trouver partout dans la nature, à travers tous les éléments, que ce soit la terre, l'eau, le feu, l'air.

0: cette connexion qui existe dans pas mal de peuples racines ou dans peuples premiers. Hein, c'est vrai que l'homme moderne a eu, au nom du progrès, au nom du développement économique, c'est complètement déconnecté. On parle aujourd'hui de vie complètement hors sol, on le voit bien. On a réussi à bétonner la terre sous nos pieds pour se déconnecter complètement de cette réalité du vivant. Donc aujourd'hui, il y a effectivement une forme d'engouement. Hein, on se rend bien compte qu'on cherche un sens à sa vie. Et souvent, on a ce besoin de reconnexion à l'humain, à soi, à la nature, à l'environnement. Et c'est peut-être pour ça aussi que le mot chaman aujourd'hui est tellement utilisé et employé, parce que les gens ont besoin de se remettre en mouvement et chercher du sens.
1: Ah ouais, oui, complètement. C'est même nécessaire, parce que sinon nos modes de vie courent à leur perte, complètement. Les gens sont complètement coupés de leurs racines, en fait. Je parlais tout à l'heure de choses qui étaient bétonnées, c'est tout à fait ça, quoi. Alors, ici, dans la région, les gens ont la chance de pouvoir être à la campagne, donc les choses sont différentes, mais dans toutes ces frères et sœurs qui habitent en ville, où là, effectivement, le contact avec la nature, il est pratiquement inexistant. Ils se lèvent le matin, ils foncent dans leur mode de transport pour aller bosser, ils rentrent le soir chez eux, ils sont tellement fatigués que là, le week-end, ils le passent à faire leurs courses et puis régler les choses de la vie quotidienne. Et en fait, ils sont complètement sortis de ce cycle de la nature. Et effectivement, on retrouve maintenant un réel engouement pour tout ce qui va amener les gens à se reconnecter à la nature. Pourquoi ? Parce que, en fait, quand on se reconnecte à la nature, on se reconnecte à sa propre nature.
0: Et donc, pour toi, c'est passé par le son, par la vibration.
1: Voilà. Pour moi, c'est passé par la vibration du son. Pour d'autres, ça va être le toucher. Pour d'autres, ça va être autre chose. Pour moi, c'est passé par là. Ça a été vraiment ce qui a pu permettre, en fait, d'avoir cet éveil intérieur.

0: Aujourd'hui, je te rencontre donc sur ce festival, tout vêtu de blanc. Est-ce que tu peux me parler de cette partie-là de ton histoire? Parce que là, on parle de bain sonore, de son, de sonothérapie. Pour aujourd'hui, te voir tout en blanc avec un triskal autour du cou.
1: Voilà. Alors, quand je disais tout à l'heure que je faisais du chamanisme sans le savoir, c'est que bah voilà, mon cheminement m'a emmené dans un premier temps à rencontrer un chaman québécois avec qui j'ai travaillé pendant une dizaine d'années. Et puis, dans ce cheminement, j'ai été amené à rencontrer Patrick Daquet, qui donne les initiations traditionnelles des trois cercles celtiques. Donc j'ai suivi cette initiation. Suite à cette initiation, eh bien, effectivement, j'ai continué mon cheminement. Donc, à la fin de l'initiation, on devient ce qu'on appelle dans notre tradition un déo. Déo, ça vient de derve. Du vieux breton derve, qui veut dire le chêne, l'homme de la forêt. Non pas en opposition, mais voilà, il y a différentes branches dans la culture celtique. Il y a la branche du druidisme, où là, il y a une hiérarchie, c'est très étagé, enfin voilà, c'est un petit peu un système pyramidal. Alors que dans la tradition des déos, il n'y a pas. Voilà, on est vraiment dans le cercle, dans le clan. Donc voilà, on progresse comme cela. Et puis bah voilà, il y a des déos qui sortent de cette initiation et qui continuent leur cheminement dans leur vie de tout le temps. Moi, j'ai choisi d'accompagner d'autres sur leur chemin pour qu'ils puissent aussi trouver qui ils sont. Alors, dans notre tradition, nous sommes issus de ce qu'on appelle la tradition de la voie blanche. Et les déos, c'est ce qu'on appelle la voie du pèlerin. Quand on navigue un petit peu dans le monde du développement personnel, du bien-être, du retour à soi, on entend souvent parler de ce qu'on appelle les guerriers de lumière. Moi, c'est pas mon cas. Moi, j'ai pas envie de combattre. Moi, je suis plutôt, je suis un pèlerin. C'est-à-dire que moi, je vais pas aller lutter contre la guerre, mais je vais aller œuvrer pour la paix. La différence, elle est là.
0: Qu'est-ce que ça veut dire être chaman aujourd'hui au XXIe siècle? Comment est-ce que tu concilies ta vie de chaman, de guérisseur, avec ta vie du quotidien? Ce qu'on vit, on parlait avant de béton, hein, pour reprendre cette allégorie-là, hein, de vie hors sol. Donc là, on fait quelque part un peu de l'entre-soi sur un festival comme celui-là, où c'est réconfortant de se retrouver avec des gens qui partagent les mêmes valeurs, les mêmes croyances. Mais quand on se retrouve plongé dans le monde extérieur, j'ai envie de dire, hein, dans le monde urbain ou dans la réalité du quotidien, comment est-ce que tu concilies, on parle de sagesse ancestrale, avec la vie moderne?
1: Bien, tout simplement dans mes choix personnels, parce que c'est pas le cas de tous les déos, dans mon choix, c'est que moi je me retire des villes, par exemple. C'est aussi des choix de vie. Le chamanisme, c'est pas forcément une technique, ou voilà, c'est tout un ensemble de choses, tout un concept de vie, de valeurs. Qui sont des valeurs traditionnelles et chacun choisit et il en faut aussi dans les villes, mais chacun fait son choix. Quand j'expliquais tout à l'heure la terminologie du mot derve, le chêne, l'homme de la forêt, voilà, c'est là où je me sens vibré, etc. Donc les gens des villes, je les fais venir dans la forêt.

0: L'olfactothérapie.
1: Ah, l'olfactothérapie. C'est vrai que bah, dans mon parcours, j'ai eu l'occasion de rencontrer le créateur d'une méthode qui s'appelle l'olfactothérapie, où on travaille, là, en œuvre avec des huiles essentielles. Et on travaille avec l'odeur et la vibration des huiles essentielles pour aller rechercher la source et la racine des traumatismes et des émotions bloquées. Et là, c'est une méthode qui est pareille aussi, assez bluffante, quoi. Donc j'ai suivi ce cursus de formation, et puis voilà, je peux aussi donner des soins avec cette technique-là.
0: Tu parles d'émotions bloquées, on entend des émotions qui sont en train de se débloquer juste à côté dans le micro, donc on va parler de cette notion de blocage émotionnel et d'émotions de libération émotionnelle qui était un petit peu le thème du stage que tu animais juste avant. Qu'est-ce que tu entends par émotion et libérer des émotions?
1: Eh bien, par exemple, ça peut. Il y a des tas de choses qui peuvent provoquer des émotions bloquées. Là, on ne va pas faire une énumération, mais on peut prendre un exemple. Un enfant à qui on va, par exemple, tout le temps dire non. Puis on ne va pas lui expliquer pourquoi on lui dit non. Il va avoir le sentiment que tout ce qu'il fait, c'est pas bien. Donc, il va intégrer ça à l'intérieur en mémoire dans ses cellules, et puis il grandit avec ce mode de fonctionnement. Et puis la vie est tellement bien faite qu'elle va toujours revenir en boucle sur ce genre de choses, et tant que la personne n'a pas pris conscience de comment elle fonctionne, elle va continuer à fonctionner comme ça et à alimenter en fait ce qu'on appelle cette blessure primordiale qui va grossir, grossir, grossir, grossir. C'est un petit peu comme si on remettait de la vapeur dans une cocotte minute, et puis au bout d'un moment, quand il y a trop de vapeur, il faut que ça sorte par une soupape. Ces émotions bloquées, si elles restent bloquées à l'intérieur, elles peuvent aller jusqu'à déclencher des pathologies. Donc, il y a des techniques différentes, des techniques ou des rituels ou des cérémonies qui permettent justement d'aller libérer en fait ces émotions qui sont enfouies à l'intérieur.
0: Comment est-ce qu'on sait si on parlait peut-être à celui qui t'écoute, qui va se poser la question de est-ce que moi aussi j'ai des émotions cachées, refoulées en moi? Comment est-ce qu'on fait pour le savoir et comment est-ce qu'on fait pour les libérer du coup?
1: Alors ça demande de se regarder fonctionner. Quand on regarde par exemple des gens qui se mettent facilement en colère, c'est que là il y a quelque chose qui est derrière. En général, derrière une colère, il y a toujours une peur. Donc, qu'est-ce qui va avoir provoqué, en fait, le fait que les gens se mettent tout le temps en colère? Et ça s'auto-nourrit, parce que la colère, si on ne va pas rechercher la source et nettoyer la source de ça, ça s'auto-nourrit. Quelqu'un qui se met en colère, il va se mettre en colère, puis régulièrement, il va se mettre en colère, et puis ça s'auto-nourrit. Et à partir du moment où on prend conscience que, c'est vrai que je suis tout le temps en colère, il y a quelque chose qui ne va pas. Alors il y a différentes méthodes, il y a des gens qui vont aller voir un psy, il y a des gens qui vont aller voir un thérapeute, il y a des gens qui vont aller voir un chaman, on a des tas d'outils maintenant, dont ces rituels qu'on peut entendre derrière là, qui sont des rituels traditionnels ancestrales, qui sont pratiqués depuis bien avant qu'on découvre tout ce qui est scientifiquement prouvé maintenant, et ça fonctionnait. Le rituel que j'animais avant, il est issu d'une tribu qui vivait sans jamais aucun conflit, sans jamais aucune querelle, parce que tous les jours, ils pratiquaient ce rituel pendant 2 heures. Donc là, je ne l'ai fait pas pratiquer pendant 2 heures à des gens qui viennent sur le festival, peut-être pour la première fois, etc. Ce serait trop fort pour eux, mais déjà là ils l'ont pratiqué pendant 3 quarts d'heure. Il y a beaucoup beaucoup de choses qui se sont libérées chez certains.
0: Sous quelle forme on entendait des cris et des hurlements?
1: Alors sous quelle forme? Ça peut être des pleurs, ça peut être des cris, des hurlements, des rires, simplement des sensations corporelles, le corps qui va bouger tout seul. Il y a différentes façons de libérer les choses. Il y a des gens, des fois, ils peuvent se mettre à transpirer abondamment. Alors que bon, bah, des jours comme aujourd'hui, c'est pas très très chaud.
0: Quand on parle d'émotion, tu me parlais de la colère, mais être en colère, c'est déjà libérer une émotion.
1: Oui, mais qu'est-ce qui va avoir entraîné le fait de se mettre en colère ? Si on se met en colère, bon, une fois de temps en temps, comme ça, bon, ça peut arriver, et c'est sain. Mais il y a des gens, ils sont en colère permanente. En général, quand même, c'est quand même beaucoup lié à des peurs. À des peurs, ou à ce qu'on appelle des traumatismes enfouis.
0: Pascal, pour terminer l'émission, j'aimerais que tu me partages, ou que tu nous partages, peut-être une sagesse, quelque chose qui pour toi est inspirant, ou un mot, ou une phrase, que tu aimerais pouvoir poser là, dans ce micro, pour celui qui t'écoute.
1: Alors, ce que j'aurais envie de vous partager, c'est la magie de la vie. Et que la vie est là pour nous faire comprendre beaucoup de choses, et que ce qu'on ne comprend pas par la sagesse, la vie va nous le faire comprendre par la douleur.
0: Ou par l'expérience.
1: Par l'expérience, oui, oui. L'expérience, elle peut être une expérience de sagesse et effectivement amener à un cheminement de compréhension. Ça va nous être présenté une fois, deux fois, trois fois, mais si on ne comprend toujours pas, eh bien la vie va nous l'amener sous une autre forme, jusqu'à ce qu'on comprenne. Ce qu'on ne comprend pas par la sagesse, on va le comprendre par la douleur.
0: Jusqu'à ce qu'on puisse le libérer.
1: Voilà, tout à fait. C'est tout à fait ça.
0: Merci Pascal.
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1: Ouais, salut, je m'appelle Hatchoum, je suis un des sept nains de Blanche-Neige et j'écoute RDY depuis tout petit.
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2: Il est 17h à Paris, 15h en temps universel. 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
3: Diane Berger.
2: Gaza, où l'UNICEF alerte, un enfant meurt chaque jour dans l'enclave palestinienne, dans l'indifférence de la communauté internationale. Selon l'agence de l'ONU, le cessez-le-feu en vigueur depuis le mois d'octobre n'a de cessez-le-feu que le nom. Les atteintes à la trêve, nombreuses également au Liban. L'armée israélienne a multiplié les bombardements depuis la nuit dernière. Résultat, en représailles, l'Iran annonce refermer le détroit d'Ormuz. La canicule s'intensifie en Europe. En France notamment, la vigilance rouge sera de mise demain dimanche pour la fête de la musique, avec de lourdes conséquences sur la santé. La consommation d'alcool sera d'ailleurs interdite en extérieur dans 35 départements. On se penchera aussi dans ce journal sur l'impact de cette chaleur sur la qualité de l'air. La chaleur provoque en effet un pic de pollution à l'ozone. Au sommaire également, le nouvel Air Force One de Donald Trump, une maison blanche volante, à en croire le président américain. Et en pleine Coupe du Monde, la santé du père de Lionel Messi au cœur de toutes les spéculations. Il a eu un problème de santé, de quoi déstabiliser la légende vivante du football. Les frappes israéliennes ont fait 5 morts à Gaza aujourd'hui, selon des sources médicales locales, dont 4 membres d'une même famille. Malgré le cessez-le-feu en vigueur depuis le mois d'octobre, les violences continuent et l'UNICEF, l'agence de l'ONU pour la protection des enfants, alerte. Un mineur est tué chaque jour dans l'enclave palestinienne. À Genève, Jérémy Lanche.
4: Ne parlez pas de cessez-le-feu, dit le porte-parole de l'UNICEF, James Elder. C'est une illusion. Encore cette semaine, un enfant de 2 ans, un autre de 5 ans et un ados de 13 ans ont été abattus par les forces israéliennes.
5: Ces enfants n'ont pas été tués dans une zone de guerre. Ils ont été tués dans leur maison, à l'école, en train de jouer au foot ou de pêcher. Il ne s'agit plus de savoir si le cessez-le-feu peut être amélioré. Il s'agit juste de savoir si on peut encore appeler cela un cessez-le-feu.
4: La majorité des victimes ont été tuées près de la ligne orange, la nouvelle ligne de démarcation imposée par Israël et dans laquelle les ONG doivent obtenir une autorisation pour livrer l'aide humanitaire. Et le tableau est encore plus sombre si on ajoute les 247 enfants tués au Liban depuis début mars.
5: Un tel niveau de violence contre des enfants déclencherait un tollé mondial si ça se passait dans n'importe quel autre pays. Il faut arrêter d'accepter ça. Le simple fait qu'on s'exprime en nombre d'enfants tués ou blessés par jour au Moyen-Orient dit tout de la dévastation.
4: Le patron des affaires humanitaires de l'ONU, Tom Fletcher, ne dit pas autre chose. Lui qui a appelé à la levée immédiate des restrictions israéliennes sur l'entrée de l'aide humanitaire, toujours insuffisante pour les habitants de Gaza et pour les enfants qui souffrent en plus de la faim. Jérémy Lanche, Genève, RFI.
2: Un cessez-le-feu qui n'empêche pas les violences, c'est aussi le cas au Liban. Le Hezbollah revendique une attaque contre des soldats israéliens et les frappes de l'armée israélienne ont tué 7 personnes près de Saïda dans le sud du pays. Aujourd'hui, la défense civile libanaise annonce aussi 16 morts dans la région de Nabatieh, cela donc malgré la trêve annoncée hier. Résultat, en représailles, l'Iran bloque à nouveau le détroit d'Ormuz, 2 jours à peine après la reprise du trafic maritime dans ce point de passage stratégique. 20% des hydrocarbures vendus sur la planète passent par ce détroit. Un peu avant cette annonce, le vice-président américain J.D. Vance s'est montré confiant, lui, concernant les négociations pour consolider l'accord de paix avec Téhéran. Le numéro 2 des États-Unis a dit s'attendre à partir bientôt pour la Suisse, où les discussions vont avoir lieu. 2 représentants de la Maison Blanche sont arrivés sur place il y a quelques heures, Steve Witkoff et Jared Kushner. Et le Pakistan, qui sert de médiateur, évoque des discussions techniques demain, dimanche, avec les négociateurs américains et iraniens. 17h04 à Paris. La canicule s'aggrave en France. 35 départements placés en vigilance rouge demain, dimanche, de la région parisienne jusqu'au sud-ouest de la France. La consommation d'alcool sur la voie publique y sera interdite à l'occasion de la fête de la musique prévue demain soir. Pas d'alcool non plus dans les événements organisés par l'État dans les autres départements, car la chaleur met déjà les corps à rude épreuve. Et pour ne rien arranger, la qualité de l'air se dégrade. Avec les températures, la concentration d'ozone monte en flèche, Stéphanie Schuller.
6: L'ozone est un gaz toxique. À forte dose, il provoque des difficultés respiratoires et peut déclencher de graves problèmes cardiovasculaires comme des AVC ou une insuffisance cardiaque. L'ozone n'est pas un gaz directement émis dans l'atmosphère, mais ce que l'on appelle un polluant secondaire, c'est-à-dire il se forme à partir d'autres polluants déjà présents dans l'air. Pas seulement dans les villes d'ailleurs, avec la pollution du trafic routier et de l'industrie, mais aussi dans les zones rurales avec des polluants émis par l'agriculture et l'élevage. Et ce sont justement la chaleur et le soleil qui accélèrent les réactions chimiques transformant ces polluants en ozone. Pour se protéger, les bébés, les personnes âgées ou qui souffrent de maladies chroniques ne devraient pas sortir du tout dans l'après-midi. Pour le reste de la population, évitez toute activité physique intense à l'extérieur entre midi et 20h parce qu'elle accélère votre rythme cardiaque et donc votre respiration. Or, chaque respiration augmente votre exposition à l'ozone. Et de nombreuses études l'ont prouvé, l'exposition à de fortes concentrations d'ozone contribue à la surmortalité durant les canicules, non seulement parmi les personnes vulnérables, mais dans l'ensemble de la population.
2: Stéphanie Schuller du service environnement de RFI. Conflit diplomatique entre Kiev et Varsovie. Volodymyr Zelensky vient de renvoyer en Pologne une décoration prestigieuse, l'ordre de l'Aigle Blanc, qui lui a été retiré sur décision du président polonais. Il reproche aux dirigeants ukrainiens le choix du nom d'une unité militaire, les héros de l'UPA. C'est une référence à l'armée insurrectionnelle ukrainienne créée en 1942, admirée en Ukraine. Mais en Pologne, elle est surtout connue pour des massacres de civils. La Maison Blanche volante, ce sont les mots de Donald Trump, le président américain, au moment de dévoiler hier le nouvel avion présidentiel, l'Air Force One, un Boeing 747 offert par le Qatar, ce qui pose un certain nombre de questions éthiques, mais aussi en termes de sécurité. Arim Nipold, Donald Trump a quand même vanté les prouesses de l'appareil.
7: Le président américain était comme un petit garçon devant un nouveau jouet. This plane was transformed into a flying White House. Donald Trump a présenté devant la presse son futur avion présidentiel, un Boeing 747 transformé, selon lui, en véritable maison blanche volante avec un niveau de luxe inédit. Fidèle au superlatif, le président américain assure que l'appareil est presque deux fois plus grand que le modèle actuel et qu'il dispose d'une autonomie quasiment illimitée. L'avion doit maintenant effectuer une série d'essais pour vérifier qu'il répond bien aux exigences de sécurité liées au transport du président. Un point particulièrement sensible car ce Boeing 747 a été offert à Donald Trump par le Qatar. Mais il faut savoir que les appareils utilisés comme Air Force One doivent être équipés de systèmes de défense très sophistiqués. Washington a commandé deux nouveaux 747 à Boeing, mais le programme accumule retard et surcoût, une frustration pour Donald Trump qui rêve depuis son premier mandat de remplacer l'avion présidentiel, au point de garder une maquette aux nouvelles couleurs sur la table basse du bureau ovale.
2: Arim Lipold, une probable cyberattaque paralyse le système d'alerte de la défense civile au Brésil, hors service après une intrusion. Des habitants ont également reçu des faux messages d'alerte sur leur téléphone via cette plateforme, notamment normalement destinée notamment aux catastrophes naturelles. La Coupe du monde de football bat son plein aux États-Unis, au Canada et au Mexique. Et parmi les équipes favorites, il y a évidemment l'Argentine, l'actuelle tenante du titre. Or, ses supporters se retrouvent à suivre de près l'état de santé du père de Lionel Messi. Jorge Messi se remet en effet actuellement d'un problème de santé. Sa famille l'a confirmé hier, tout en appelant au respect de sa vie privée. Il faut dire que depuis mardi soir, les spéculations allaient bon train, Théo Conscience.
8: Tout commence quand Lionel Messi éclate en sanglots après avoir ouvert le score contre l'Algérie mardi soir. « J'ai traversé des jours compliqués, ça n'a rien à voir avec le sport », explique-t-il pudiquement à l'issue de la rencontre. Le lendemain, un journaliste révèle que le père et agent du capitaine de la sélection, Jorge Messi, a des problèmes de santé. Les rumeurs se multiplient et jeudi, la machine s'emballe quand la présentatrice d'un canal de streaming annonce en direct le décès de Jorge Messi, spéculant même sur un retour en Argentine de l'octuple Ballon d'Or pour l'enterrement. Elle se rétracte quelques minutes plus tard, mais le mal est fait et la fausse information s'est déjà répandue comme une traînée de poudre sur les réseaux sociaux. La famille Messi dément l'information, précise que le patriarche est en convalescence et fustige dans un communiqué le manque de sensibilité, de respect et de scrupules de certaines personnes. Les excuses, les larmes et la démission de la présentatrice du canal de streaming ne l'empêcheront pas de faire l'objet d'un torrent de haine sur les réseaux sociaux. Le président Javier Milei y va lui aussi de son commentaire, confirmant qu'en pleine Coupe du Monde, l'état de santé du père de Lionel Messi est une affaire d'État en Argentine. Théo Conscience, Buenos Aires, RFI.
2: Et il me reste quelques secondes avant la fin de ce journal pour vous redonner les matchs de ce soir. Les Pays-Bas vont affronter la Suède à 17h, temps universel, dans 2h donc. L'Allemagne jouera contre la Côte d'Ivoire à 20h TU et l'Équateur contre le Curaçao à minuit TU.
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4: En droit, il y a quelque chose qui est souvent invoqué, c'est la question de l'état de nécessité. Au vu de l'urgence climatique, il y a 6 des seuils critiques irréversibles de mise en cause de l'habitabilité de la planète, et notamment celle du cycle de l'eau douce, qui ont été franchis dans les 10 dernières années.
5: Benoît Feuillu, co-porte-parole des soulèvements de la Terre.
4: Et là, on a un parquet qui a expliqué qu'il n'y avait pas d'urgence à agir, qu'il n'y avait pas d'état de nécessité climatique, donc qu'on devait être condamné. Si on s'est retrouvé à agir hier à Sainte-Soline et si on se retrouve à agir demain devant n'importe quel prochain chantier de méga-bassine, c'est parce qu'on considère tous qu'il y a état de nécessité et qu'il y a urgence. Est-ce qu'il y a aussi une justice pour les dirigeants de ce pays qui martyrisent leur population et qui les empêchent de se rebattre pour leurs droits vitaux? Et c'est ça qu'on va mettre en cause au tribunal aujourd'hui.
5: 27 mai 2026, vous voici à nouveau devant le tribunal de Poitiers, dans ce parc où 500 personnes sont venues soutenir les 4 co-porte-parole de leurs collectifs et syndicats, accusés d'avoir organisé la manifestation de Sainte-Soline du 25 mars 2023. Sainte-Soline, où 3000 gendarmes ont lancé plus de 5000 grenades sur 30 000 manifestantes et manifestants, faisant 200 blessés graves, dont 2 comas. Tout ça pour défendre un grand trou vide où il n'y avait rien à dégrader. Après la répression policière, répression judiciaire, avec dès le départ des magistrates et magistrats qui font semblant de ne pas comprendre la différence qu'il y a entre porte-parole et organisateur. Il s'agit de faire payer des boucs émissaires qui ont osé parler pour leur collectif, faire des exemples pour dissuader toute contestation. Ce 27 mai est donc une énième étape de l'interminable calvaire judiciaire de Julien Leguet, co-porte-parole de Bassine Non Merci, dont on vous a raconté les audiences de décembre 2025, mars 2026 au tribunal de Poitiers et le procès de mai 2026 au tribunal de Paris. Également convoqué à ce procès du 27 mai à Poitiers, Benoît Feuillu, co-porte-parole des soulèvements de la Terre, et Nicolas Giraud et Benoît Jaunet, co-porte-parole de la Confédération Paysanne. Au-delà de ce procès pour organisation de manifestations illégales qu'ils n'ont pas organisées, ces 4 porte-paroles vont aussi évoquer la LUA, loi d'urgence agricole votée par les députés de droite, texte méphitique qui signe la mort de nos campagnes avec plus de fermes-usines, plus de méga-bassines, plus de pesticides cancérigènes, plus de suicides de petits agriculteurs esclavagisés et broyés par l'agro-industrie. Salut les amis, c'est JBD pour Polémique, c'est la voix off.com et pour votre radio encore libre préférée, no basaran et no pasaran non plus. Un village anti-bassine est donc à nouveau sorti de la terre du parc qui fait face au tribunal de Poitiers où, lors d'une précédente étape de son marathon judiciaire, Julien Leguet s'est vu infliger 20 000 euros d'amende et 6 mois de port de bracelet électronique.
6: Mesdames, messieurs, qui veut son petit bracelet électronique pour mettre à la cheville, à garder pendant 6 mois, c'est aussi votre laissez-passer pour rentrer au tribunal.
7: Bonjour Christian.
6: Salut.
7: En cette période de canicule, tu es presque le corps nu.
6: Je m'habille d'un bracelet électronique en tissu bleu que je vais devoir porter comme beaucoup d'entre nous pendant 6 mois pour la défense de l'eau.
7: On en connaît un qui en a un vrai, le bracelet électronique.
6: Ouais. Il veut pas nous le prêter.
7: Alors Julien s'interrogeait l'autre jour pour savoir s'il aurait un bracelet électronique du même modèle que celui de Nicolas Sarkozy, c'est-à-dire un bracelet électronique qui permet de prendre des vacances aux Seychelles.
6: Il y a la demande qui est faite. Hein.
7: Oui.
6: Après, c'est avec le juge d'application des peines qui va en décider. Quoi. Les voyages, je sais pas s'ils seront autorisés. Même chez lui, il sera dans les luttes. Par les téléphones, on peut travailler.
7: Est-ce qu'il aura le droit de lire la Bible et le conte de Monte-Cristo? Et d'écrire un livre?
6: Il est plutôt en train d'écrire une bande dessinée. Hein.
7: Alors je crois que quelqu'un aimerait son bracelet électronique. Donc on rappelle, c'est une bande de tissu bleu. Ah, toi, tu l'as pas mis à la cheville?
8: Non, parce que ça se voit mieux, là.
9: Voilà. Ah oui, c'est vrai.
8: Ouais.
6: Il veut son bracelet électronique.
5: Même dans les moments les plus dramatiques, ces mouvements Bassine Non Merci et Soulèvement de la Terre font montre de leur stupéfiante force vitale de joie, de fête, et tout s'y passe toujours en musique et en chansons.

0: La prise de parole va commencer déjà par une lecture d'un texte qui a été écrit à plusieurs mains, plusieurs bassines non merci.
1: Nous étions 100, nous étions 1000, nous étions 1000 et 100. Dans sa chanson Hommage à la manifestation de Sainte-Soline du 25 mars 2023, Christian Paché, artiste du Poitou, fait revivre notre foule qui convergeait vers la méga bassine, ce gros cratère vide gardé par des robots. Il chante « Nous sommes venus nombreux du fond de nos villages, des villages que nos vieux ne reconnaissent plus. Ils ont été vidés et vendus nos campagnes à la spéculation qu'on ne rassasie plus. Oui, nous étions nombreux et nombreuses à converger de toute la France et d'Europe. Nous étions 30 000. Et nous n'étions pas seulement des milliers de corps, nous étions des milliers de voix. Nous étions venus pour dire notre détermination à lutter contre l'accaparement de l'eau, pour chanter notre joie de le faire ensemble, pour crier notre colère face au projet destructeur que l'État impose par la force. Nous étions venus pour porter une parole, celle du peuple de l'eau. Pour la rendre inaudible, l'État a employé les pires méthodes. Il l'a recouvert de bruits de tirs et d'explosions de grenades. Il a tenté de nous faire taire à jamais. Pourtant, le soir même, nous témoignions, nous reprenions du souffle et de la voix. Et depuis, nous n'avons jamais cessé. Nous poursuivons la lutte, notamment en prenant la parole partout. Dans des réunions publiques pour informer les habitants et habitantes des chantiers qui se préparent, dans les médias pour alerter et défaire le discours du gouvernement, dans les manifestations pour continuer à dire notre désaccord et pour encourager d'autres à nous rejoindre, dans les ouvrages qui font trace de nos expériences collectives. Jamais nous n'avons laissé s'installer le silence et jamais il ne s'installera. Il n'y a pas quatre porte-paroles, comme voudrait le faire croire l'État, en réprimant et en assignant en justice nos camarades. Au sein de notre lutte, comme au sein de toutes les luttes sociales et écologiques, il y a des dizaines, des centaines, des milliers de porte-paroles. Dans les rues comme aujourd'hui, ici, dans tous les collectifs, associations, syndicats, mouvements et partis, groupes d'autodéfense et d'éducation populaire, qui s'organisent au quotidien contre la destruction du vivant et la montée du fascisme, elles et eux sont nos porte-paroles.
2: Ce procès en appel est une nouvelle occasion de dire collectivement que défendre l'eau face à la catastrophe écologique est une nécessité vitale. Manifester, s'organiser, désobéir sont des droits fondamentaux. La lutte contre les bassines sont légitimes, ancrées et toujours aussi déterminées. Des alternatives existent, elles se pratiquent et font leurs preuves. Ce procès en appel est une nouvelle occasion de redire collectivement que nous nous tenons toujours aux côtés des blessés graves qui attendent des nouvelles de leurs plaintes depuis près de 3 ans et qui ont dû subir un véritable fiasco judiciaire. Autant d'auditions complaisantes des gendarmes de l'IGGN à la privatisation pure et simple de justice par un procureur zélé. Mais hasard du calendrier, Mediapart et Libération viennent de révéler l'identité du tireur qui a grièvement blessé Serge en effectuant un tir tendu depuis son véhicule blindé. Pourtant, c'est toute la hiérarchie qui doit être identifiée et jugée pour avoir sciemment organisé l'opération de répression qui ont marqué la manifestation du 25 mars 2023 contre la bassine de Sainte-Soline. Le ministre de l'Intérieur de l'époque, Darmanin, a été à la manœuvre. Il est aujourd'hui ministre de la Justice. Pur scandale, pure provocation. Nous appelons à sa destitution et à sa comparution immédiate. L'État fait la sourde oreille, mais nous ne sommes pas dupes. Nous savons qu'il nous attend à défaut de nous écouter. Il pense qu'à force de crier, nous perdrons notre voix, mais il se trompe. Nous sommes suffisamment nombreuses et nombreux pour nous relayer. Partout, notre voix porte, nos rangs s'étoffent. Ainsi, depuis 5 ans, de nouveaux collectifs locaux, Bassines Non Merci, voient le jour. Après la Vendée, les Deux-Sèvres, la Vienne, la Charente-Maritime, la Boutonne, des habitants et des habitantes du Finistère, du Berry, du Puy-de-Dôme, du Gard, de l'Hérault, de l'Indre-et-Loire ont rejoint le mouvement. La région parisienne s'est soulevée et a gagné. Le Maine-et-Loire, la Sarthe entre en lutte. Devant vous, aujourd'hui, nous sommes de l'Interbassine, un collectif qui réunit des membres des groupes locaux pour échanger, mutualiser nos moyens, renforcer la lutte contre les bassines.
3: Sommes-nous des porte-parole ? Oui, comme des dizaines, des centaines, des milliers d'autres. Notre camarade Julien Leguet est l'un des nôtres. Depuis des années, il fait l'objet de surveillance, de pression, de répression, d'acharnement judiciaire. Nous dénonçons les condamnations qui pèsent sur lui, notamment la dernière en date, particulièrement lourde et injuste. 6 mois de prison aménagée sous forme d'assignation à résidence avec un bracelet électronique. Nous lui exprimons tout notre soutien, notre force et notre amitié, camarade. Force aussi aux camarades de la Confédération paysanne et des soulèvements de la terre qui comparaissent aujourd'hui et de manière générale à tous ceux et celles qui ont à subir la répression d'État, souvent dans un silence assourdissant. À travers ce procès de l'organisation de la manifestation de Sainte-Soline, ce sont quelques personnes qui sont visées pour leur qualité de porte-parole des organisations ayant lancé l'appel à mobilisation. Alors qu'il s'agit bien de toute une dynamique collective, un mouvement puissant qui s'est levé contre un monde où quelques-uns s'approprient des ressources vitales, comme l'eau, au détriment du vivant et au profit de l'agro-industrie toute puissante. Nous allons continuer, depuis Bassine Non Merci, à porter la parole de l'eau, la parole du vivant. Nous allons continuer d'informer, d'organiser des débats publics pour dénoncer, expliquer, nous organiser face aux offensives de l'État Macron, des Le Cornu, des Duplon, des Genevard, ses complices zélés de l'agro-industrie. La criminalisation du mouvement de défense du vivant ne passera pas. Nous refusons d'être réduits et réduites au silence. En désignant nos camarades individuellement, l'État croit désorganiser notre mouvement et le voir disparaître. Qu'il entende bien ceci, à défaut d'entendre le reste. Cela n'arrivera pas. La lutte continue. Où que des travaux de bassine débutent, ici ou ailleurs, nous nous soulèverons toujours. Car le peuple de l'eau est une hydre fascinante, immortelle, dont les membres se coordonnent, pensent et agissent ensemble et qui se renouvellent à l'infini. Nos bassaranes.
0: Merci. Elles sont et ils sont venus en force aujourd'hui et les tracteurs le prouvent. J'invite la Confédération Paysanne à prendre la parole.
4: Ça fait 24 ans que la Confédération Paysanne se mobilise. La première manifestation a eu lieu en 2002 en Charente avec la présence de la moustache de José Bové, déjà présent pour dénoncer cette situation clairement catastrophique. 14 ans qu'on essaye de nous faire croire que c'est une lutte uniquement écologiste. Alors que nous, cette lutte, elle est avant tout pour nous sociale, elle est avant tout pour nous paysannes. Il s'agit bien là, en premier lieu, d'une question d'accaparement de l'eau. Tout ce que l'on souhaite, c'est qu'il y ait un partage de cette ressource qui va être de plus en plus limitée dans le temps. On souhaite que cette ressource elle soit accessible à un maximum de paysans et de paysannes et le système méga-bassine, clairement, il ne permet pas ça puisque l'eau ne provient pas de la pluie, l'eau provient des nappes phréatiques et donc de notre pot commun. Est-ce que c'est normal aujourd'hui que l'on priorise des irrigants qui vont arroser des cultures pour l'exportation, qui vont arroser des cultures pour les méthaniseurs alors même que des maraîchers, des maraîchères n'ont pas accès à cette ressource? Non. Notre boussole, ça doit rester la souveraineté alimentaire. Et aujourd'hui, le système méga-bassine favorise une industrialisation de l'agriculture. Via la concentration des moyens de production, ça va clairement aussi aller vers l'agrandissement et donc vers la disparition même de notre métier. C'est pour ça aussi qu'il faut qu'on se batte en tant que syndicat agricole. Les systèmes de méga-bassine, on aimerait aussi nous faire croire qu'ils permettent de préserver la rémunération des paysans et des paysannes. Mais ça, encore une fois, c'est quelque chose qui est totalement faux, puisque on le sait bien, ces systèmes sont extrêmement coûteux pour les fermes qui mettent ce système en place, mais aussi pour l'ensemble des citoyens et des citoyennes, puisque ces méga-bassines sont ultra subventionnées.

0: Gabardine bénéficie avant tout aux cols blancs de l'agro-industrie, aux agri-managers, aux mains douces qui ne touchent jamais leurs tracteurs. Ils étaient clairement d'accord avec nous. Et c'est ça qu'on doit faire comprendre à l'ensemble du monde agricole. On ne changera pas le système agricole sans celles et ceux qui travaillent la terre. Cette lutte, elle doit émanciper et permettre de nous unir contre nos vrais adversaires qui continuent à se gaver toujours plus grâce à ce système économique.
1: Moi, je veux parler surtout de la répression policière, de la répression judiciaire.
2: Fanny Mettra, de la Confédération Paysanne.
1: La répression policière, on la vit de façon de plus en plus terrible, accablante. Les jeunes des banlieues avaient l'habitude du délit de faciès et des répressions. On l'a connu avec Adama, avec Naël et tant d'autres. Depuis les Gilets jaunes, on se rend compte que le mouvement populaire est en train de se prendre une grosse claque à chaque fois par les forces de l'ordre. Ce qui s'est passé à Sainte-Soline, et tous le diront, en fait, on a été traumatisés dans les corps, traumatisés dans les esprits. On ne peut pas l'effacer comme ça. La violence d'État qui a eu lieu ce jour-là, elle est démente, presque impossible même à penser. On avait face aux manifestants des chiens de garde, en roue libre totale. Et Mediapart l'a bien révélé, on l'a vu, cette impunité des forces de l'ordre là, elle n'est pas possible dans un état de droit. Et il va falloir vraiment qu'on mette le paquet pour dire... C'est pas le monde dont on veut, ça n'est pas possible. La France ne peut pas continuer à se gargariser d'être un État soi-disant démocratique, un État de droit, le fameux État où est née la Déclaration des droits de l'homme. On a été montré du doigt par l'ONU, par des organisations internationalistes qui disaient « c'est pas possible, il se passe quoi en France ? Depuis les Gilets jaunes, il se passe quoi ? C'est quoi ce délire que vous êtes en train de faire subir au peuple français ?» Et ces traumatismes-là, on pense fort, on l'a dit tout à l'heure, aux quatre plus grands blessés, à Serge, à Michael, à Alix et Olivier. Il y a eu non-assistance à personne en danger et c'est l'État qui est responsable de cette non-assistance. L'État assassine, ouais. En fait, on était des milliers et aujourd'hui, on accompagne les camarades inculpés parce que c'est pas possible, en fait, qu'on continue de choisir une poignée de militants, de manifestants, porter la lourde responsabilité, en fait, d'une lutte collective. Et cette lutte collective, on le redira jamais assez, c'est une lutte collective pour l'intérêt général, pour l'intérêt commun. On se bat pas pour des intérêts privés, on se bat pour toutes et tous. On condamne, en fait, les défenseurs de l'eau alors que les forces de l'ordre qui ont commis des fautes graves, qui ont commis des tirs tendus, mortels, n'ont pas à être inquiétés. Ça fait 3 ans que la justice ne fait rien. Hier, Mediapart prouve quel est le gendarme qui a fait ce tir tendu, qui a blessé Serge Nunez. Ose parler d'usage proportionné de la force, à nouveau. C'est au-delà du possible, c'est au-delà de l'imaginable. La justice a failli. Ça fait 3 ans que la justice ne fait rien. Comment on peut continuer à avoir confiance, en fait, dans un système qui a complètement déraillé ? Et puis on l'a vécu après cette violence policière, cette violence judiciaire, il y a eu les appels à la dissolution, il y a eu la haine, il y a eu les menaces. Et toutes les organisations, qu'elles soient Soulèvement de la Terre, Bassine Non Merci, Confédération Paysanne et plein d'autres, on s'en est pris plein les dents, alors qu'on défendait un droit inaliénable, un droit de la population à l'eau. Ce gouvernement, il est complice et on le voit mois après mois, année après année. On l'a vécu cet hiver avec la Confédération Paysanne où... La veille, la FNSEA arrive avec les gros tracteurs devant l'Assemblée nationale. C'est tapis rouge pour la FNSEA, pour Arnaud Rousseau. Le lendemain, alors qu'on manifestait pour demander une justice dans les aides publiques données aux paysanneries des Outre-mer, on s'est retrouvé à 52 responsables syndicalistes en garde à vue. Il y a un deux poids deux mesures qui est insupportable, infaisable. Cette répression-là, elle ne s'arrête pas, elle continue, elle se durcit. On est face à un système agro-industriel qui est ultra protégé par l'État, par la justice, par les forces de l'ordre. Il va falloir qu'on soit hyper costaud, il va pas falloir qu'on lâche l'affaire, malgré tout ce qu'on se prend dans les dents. La montée de l'extrême droite, c'est là maintenant que ça se joue, c'est là maintenant qu'il faut résister. L'année prochaine, on sait pas trop ce qui va devenir de nos luttes de convergence, de nos luttes syndicales. Nous, syndicats paysans, on sera qui demain ? Si l'extrême droite est au pouvoir, est-ce qu'on pourra continuer à être syndiqué dans une France dirigée par le RN ? Il y a un devoir de résistance. Ce devoir de résistance, on n'a pas le choix en fait de le continuer. On n'a pas le choix pour l'eau, certes, pour la terre, pour la souveraineté alimentaire. La souveraineté alimentaire, c'est le droit des peuples de décider de son agriculture et de son alimentation. Et normalement, tous les citoyens, toutes les citoyennes ont le droit de décider qu'est-ce qu'on va manger demain et comment on va le produire. Mais aussi, une lutte pour les droits humains, le partage des richesses, un accès aux droits pour toutes et tous. Et ce qu'on va demander surtout aujourd'hui, c'est la relaxe pour les inculpés, relaxe pour les prévenus d'aujourd'hui. Merci.

0: Alors que nos collègues sont dans le tribunal, on est quand même en train d'étudier à l'Assemblée nationale un projet de loi d'urgence agricole. Nous, à la Confédération paysanne, on s'oppose depuis le départ à cette loi d'urgence agricole. La seule urgence qu'elle révèle, c'est l'urgence d'Annie Genevard du gouvernement à répondre aux injonctions de la FNSEA. Ils ont encore récupéré les colères agricoles qui se sont exprimées légitimement cet hiver pour avancer sur leur agenda productiviste. Oui, il y a urgence à agir pour le revenu des paysans, pour le renouvellement des générations, pour la transition agroécologique que tous les paysans et paysannes appellent de leur vœu, hein, puisque je rappelle, il y a une étude qui a dit que 90% des paysans et des paysannes étaient prêts à engager une transition agroécologique pour peu qu'on les accompagne. Mais dans cette loi-là, il n'y a rien pour faire face à cette transition et au revenu des paysans et des paysannes, encore je vous le dis. Et puisqu'il y a des parlementaires avec nous, les féliciter pour le combat qu'ils mènent à l'Assemblée nationale. Je ne félicite pas par contre une grande partie des parlementaires qui ne voient à travers cette loi d'urgence que la nécessité de nous faire stocker de l'eau, d'irriguer, pour satisfaire encore une fois l'injonction de la FNSEA, de l'agro-industrie, d'une minorité d'oligarques agricoles en fait, qui accaparent l'eau, qui accaparent les subventions, qui accaparent les sols et qui va tous nous faire crever. Les élus qui ont ces paroles-là, là, vous les citoyens, les citoyennes, il faudra les attendre au tournant dans les élections parce que c'est inadmissible de ne pas défendre l'intérêt général, l'intérêt des paysans et des paysannes et l'intérêt des citoyens et des citoyennes.
1: La CGT, rapidement.
2: Moi j'ai été condamné sur Sainte-Soline 1 pour organisation d'une manifestation interdite en Deux-Sèvres pour la CGT. Il y a un camarade de Solidaire qui a été condamné aussi. Tout notre soutien aux inculpés, ce qu'on demande c'est la relaxe, parce que c'est clairement un procès politique contre la défense du bien commun. On peut pas se laisser faire là-dessus. Il y a des répressions syndicales qui sont énormes en ce moment, et des répressions surtout sur les questions écologiques, notamment notre secrétaire confédérale Sophie Binet qui est attaquée par Tefal sur la question des PFAS. On ne peut pas continuer comme ça. Il faut sauver notre planète et il faut protéger notre bien commun, l'eau. Parole aux inculpés d'aujourd'hui.
3: À poil, Tefal.
4: Eh ben, nous aussi, on va dire ça pour les soulèvements de la Terre.
5: Benoît Feuillu, co-porte-parole des soulèvements de la Terre.
4: J'ai foncé aussi au tribunal et j'irai serein. En fait, ce que vous ont dit l'inter-BNM, c'est aussi ce qu'on va aller dire à la juge. Et pourquoi on y va serein? C'est parce qu'on sait que malgré la loi d'urgence agricole, même s'ils redémarrent des projets de méga-bassines cet automne, bah nous, on a confiance en allant au tribunal que vous tous et vous toutes et des milliers, des dizaines de milliers de personnes les en empêcheront de nouveau et iront sur le terrain pour les en empêcher. Et si on n'avait pas cette conviction, on n'irait pas serein au tribunal, mais là, du coup, on y va. Et je vous dis un dernier mot. On va parler d'une manifestation passée et la répression de cette manifestation passée, elle visait à nous terrifier, à nous faire renoncer, à nous faire taire. Et à ce qu'on s'arrête de lutter, et ça n'a de toute évidence pas marché du tout. Dès le 10 ou 12 juillet, on va aller protéger l'eau vers Compiègne contre le méga canal, et c'est hyper important. Et le 26 septembre, on va se retrouver ensemble avec des milliers d'autres devant un des plus gros sites de production de pesticides dans le nord de la France pour dire que partout, il faut arrêter la production de pesticides et aller les chercher à la racine du mal, là où ils sont produits. On le fera de nouveau avec des paysans, avec des ouvriers du secteur et avec tous les défenseurs et défenseuses de l'eau le 26 septembre.
6: Et je vais faire très très vite parce que l'heure tourne et dans 10 minutes, ben, on est devant les fourches codines de la loi. On est 500 cet après-midi et c'est vraiment super. Et puis l'autre truc, avant de passer la parole à Anne et Lisa, moi j'ai qu'une hâte, hein, c'est qu'on sorte de là-dedans et puis qu'on se retrouve tous ce soir pour faire ce qu'on fait à chaque fois, pour faire face à cette oppression, une grosse belle fête comme on aime les faire tous ensemble. Et un grand grand merci aux artistes qui une nouvelle fois se sont mobilisés, un grand merci à la Misole, aux copains de la technique. En fait, si tout ça est possible, c'est qu'il y a aussi des gens qui militent de cette manière-là et qui mettent leur savoir-faire dans le pot commun. Merci à vous tous et merci Anne et merci Lisa. Et je te donne la parole parce que je crois que tu rentres avec nous au tribunal.
7: Bonjour à toutes et à tous, donc je suis Anne Steinbach-Ternoir, députée de la France Insoumise de Haute-Garonne. Par ma voix, vous avez aujourd'hui le soutien complet de tout mon groupe parlementaire, de tout notre mouvement de la France Insoumise. Soutien aux quatre camarades qui vous passent aujourd'hui à la justice, mais plus largement soutien à tout votre mouvement, à votre combat ici qui est un combat d'intérêt général pour l'eau. Je crois qu'on ressent tous aujourd'hui bien hein, dans notre chair à quel point c'est un combat urgent et nécessaire. Aujourd'hui, justement dans l'Assemblée avec Lisa, on s'est échappé cet après-midi, mais comme le disait Stéphane tout à l'heure, nous faisons face au projet de loi dit d'urgence agricole qui est une horreur et qui, comme après Duplomb, comme après plein d'autres textes iniques, favorise encore et toujours les méga-bassines au bénéfice de quelques-uns, au détriment de absolument tous les autres paysannes et paysans compris. On vit aujourd'hui un moment assez hallucinant, je trouve. D'un côté, la justice environnementale vous donne raison, puisque la bassine de Sainte-Soline est quand même toujours déclarée illégale, comme d'autres décisions qui sont prises régulièrement contre les méga-bassines. Et de l'autre côté, vous faites face à un acharnement judiciaire absolument inédit, à des sanctions inédites et absolument insupportables. Et ça, c'est le reflet de la doctrine autoritaire que met en place ce gouvernement aujourd'hui, qui veut nous faire taire, qui veut vous faire taire, parce qu'il sait que vous avez raison et que le système qu'ils défendent, eux, est complètement moribond. Alors, ils ont recours à la force. Et comme vous tous ici, je pense, jamais je n'oublierai ce que j'ai vu à Sainte-Soline. Les 3000 agents autour d'un pauvre cratère avec leurs blindés, les 5000 grenades en 2 heures, les plus de 200 blessés, tout ce genre défiguré, ensanglanté dans la boue. Alors je voudrais le dire ici très fort, honte, honte éternelle au ministre Darmanin, au ministre Nunez, qui encore, monsieur Nunez, qui encore hier... Oui, honte, parce qu'ils ont déployé toute la violence de l'État, et hier encore en hémicycle, alors que je l'interrogeais, le ministre Nunez a osé parler encore une fois d'une répression proportionnée. C'est absolument insupportable dans un État de droit. Et je termine juste là-dessus, je voudrais rappeler quand même que ces gens, malgré les 200 blessés, n'ont déclenché aucune enquête. Il a fallu attendre qu'il y ait les révélations de la presse avec les vidéos insupportables filmées par les gendarmes pour qu'il y ait une enquête. Et maintenant que Mediapart et Libération, eux, ont réussi à faire le boulot que les enquêteurs n'ont bizarrement pas réussi à faire en identifiant l'origine du tir qui a failli tuer Serge, eh bien ça y est, là ils nous disent « Ah oui, on va voir, on va pouvoir peut-être faire justice ». Franchement, c'est insupportable, c'est une impunité organisée. Encore une fois, ils savent ce qu'ils font, c'est de la violence d'État, nous ne laisserons pas faire. Nous réclamons justice pour les blessés, nous avons une commission d'enquête, cette demande de commission d'enquête qui est toujours sur la table, et nous demandons la relax pour tous ceux qui font face à la justice cet après-midi. Par chez moi, on dit beaucoup « No macadam », je viens de Toulouse, contre une fameuse autoroute, mais ici je voudrais crier, c'est le même combat honnêtement, hein, c'est comme le méga canal, et donc avec vous ici je veux crier très fort « No macadam !»
3: Je suis Lisa Bellugo, je suis députée de la Vienne et donc vous êtes ici sur ma circonscription. Je suis députée écologiste et je vais m'exprimer au nom de mon groupe parlementaire et puis des écologistes. Je voulais vous dire merci. Merci d'être aussi nombreuses et aussi nombreux aujourd'hui. Merci de tenir face à la répression, face au contrôle, face à la violence. Vraiment merci de résister, merci de continuer à dénoncer, de ne pas vous taire et de vous exposer, et malgré l'exposition physique et psychologique que cela engendre. Je vous dis merci parce que votre présence nous fait du bien, je dois vous le dire en ce moment. On examine une énième loi agricole, une loi d'urgence agricole. J'ai fait l'aller-retour du coup comme Anne pour vous dire ce qui se passe à l'Assemblée, donc je vais essayer de faire vite. Mais en quelques mots, cette loi c'est quoi? C'est la destruction de la gouvernance de l'eau, ce qu'il en reste. C'est la destruction des derniers garde-fous pour protéger l'environnement. C'est l'institutionnalisation des procédures bâillons. C'est la supercriminalisation de tout acte qui toucherait les agriculteurs. C'est le soutien à l'industrialisation de l'élevage. Et évidemment, c'est le soutien aux méga-bassines comme la seule et unique solution d'adaptation au changement climatique. Ce ne sont pas mes mots, ce sont les mots de la ministre de l'Environnement et de la ministre de l'Agriculture. Maintenant, le stockage de l'eau est un objectif de gestion de l'eau dans notre code de l'environnement. Alors à l'Assemblée nationale, on a définitivement basculé dans une ère trumpiste. Les mots n'ont plus aucun sens. Mais nous, nous nous battons avec nos mots, enfin on essaye. Mais vous, camarades, vous, paysannes résistantes, paysans résistants, qui êtes en train de rentrer dans le tribunal, et je vais accélérer, je suis désolée, militantes, militants, activistes, vous consacrez votre vie à la lutte. Vous êtes la digue, vous êtes un rempart face à un État qui défend les riches, qui nous criminalise. Face à un État qui autorise la violence, galvanisant les forces de l'ordre prêtes à blesser, voire pire, comme l'ont révélé Mediapart et Libération. Alors pour cela, je vous dis merci. Et à vous qui comparaissez aujourd'hui et qui êtes en train de rentrer dans le tribunal, vous avez notre immense reconnaissance et notre immense respect et notre soutien sans faille et sans fin. Je serai toujours à vos côtés, même si je vous l'avoue, j'ai un peu peur. J'ai peur des menaces, j'ai peur de me faire à nouveau frapper en manif comme je l'ai été, moi aussi, malgré mon écharpe. J'ai peur de ces mots qui n'ont plus aucun sens à l'Assemblée. Mais parce que vous êtes là, parce que vous risquez vos vies, et pour nos enfants, je ne lâcherai rien, nous ne lâcherons rien, et vous nous aurez toujours à vos côtés. Alors, no basaran !

0: La faute au remembrement par l'intercorale de Bassines-Montmercy qui accompagnait au tribunal de Poitiers les quatre prévenus du procès du 27 mai 2026 qui, avant l'audience, ont donné cette conférence de presse ouverte par Benoît Jonnet et Nicolas Giraud, co-porte-parole de la Confédération paysanne, outrés par l'injustice de leur inculpation, révoltés par la mortifère loi d'urgence agricole votée par les députés de droite, texte qui annonce la mort des campagnes et de la vraie paysannerie au profit des voleurs, pollueurs, empoisonneurs de l'agro-industrie.
1: Il y a des parlementaires dont le seul objectif, c'est que nous, paysans et paysannes, on irrigue plus, on stocke plus d'eau. Mais pourquoi faire et pour qui, en fait? C'est ça la question qu'on a envie de leur poser. Eux, parlementaires, ils doivent défendre l'intérêt général. Donc pour nous, la priorité, c'est pas de pomper plus dans les nappes phréatiques, mais c'est bien de savoir quel usage on fait de l'eau, qu'il y ait un juste partage entre les besoins des citoyens et citoyennes, des collectivités, et évidemment de la production agricole. On est scandalisé par la tournure de ces débats-là, enfin, qui révèle en fait ce schéma productiviste vers lequel on veut nous emmener, et qui révèle aussi une lutte des classes, pas avec nos collègues agriculteurs avec qui on travaille tous les jours, mais bien avec une oligarchie paysanne qui est aux manettes de la gouvernance, qui est en co-gestion permanente avec le gouvernement et qui oriente dramatiquement des politiques agricoles mortifères pour les paysans et les paysannes. C'est clair que pour eux, il faut qu'on soit moins de paysans et de paysannes dans les territoires pour être compétitif. Et pour être compétitif avec qui, on se demande, parce que la compétitivité, on sait qu'on n'y arrivera jamais, puisqu'on a, et heureusement, pas les mêmes droits sociaux que nos voisins, heureusement, pas les mêmes topographies, pas la même agronomie. Enfin, il y a une diversité qui fait qu'on ne sera jamais compétitif. Et tant mieux, c'est pas ça l'objectif. L'objectif de l'agriculture, c'est bien de permettre une alimentation de qualité pour tous et pour toutes. En tout cas, c'est ça pourquoi on se bat, nous. Je laisse la parole à Nicolas sur les enjeux locaux de l'eau.
2: Moi, je suis paysan dans la Vienne, donc il faut savoir qu'ici, on est dans le bassin du Clain, qui a des forts déficits en eau. Hein. Une gestion de l'eau qui est problématique depuis de très longues années. La seule vision qui a été apportée jusqu'ici, c'est de dire que c'est le stockage de l'eau qui va permettre de résoudre ces problèmes. Nous, Confédération Paysanne, on s'est mobilisé depuis il y a très longtemps contre ces ouvrages. Hein. Les premières manifestations contre les bassines, ça date de 2002, en Charente. Voilà, il s'est fait quelques bassines à une époque dans la Vienne. Et ensuite, on a eu ce fameux projet de 41 bassines. Un accaparement de l'eau par les plus grosses fermes sur le territoire au détriment des autres. Sur Poitiers, il y a des menaces sur l'eau potable régulièrement. Alors que dans la Vienne, l'étude HMUC, hydrologie, milieu, usage, climat, donne des chiffres. Il faut fortement réduire les autorisations de prélèvement, mieux les répartir et prioriser l'accès pour le maraîchage par exemple. Le système qu'on a dans tout le Poitou-Charentes, c'est qu'en fait, c'est premier arrivé, première servi. Donc au printemps, là, dès qu'il se met à faire sec, tout le monde arrose à fond les ballons jusqu'à temps qu'il y ait des coupures. Donc il n'y a pas d'année où il n'y a pas une coupure. C'est bien la preuve que les milieux ne sont pas en capacité de fournir l'eau qu'on demande. On n'arrête pas de nous dire qu'on ne peut pas faire d'agriculture sans eau. Moi le premier, je fais de l'agriculture mais sans irrigation. Comme la grande majorité des paysans, 7% des surfaces agricoles françaises sont irriguées. Donc la majorité des paysans font sans irrigation et il n'y a pas d'autre choix face au changement climatique. Vendre l'irrigation pour tout le monde, c'est un leurre. Alors que sur la construction des méga-bassines, tout est un peu en pause. Quand en Vienne, par exemple, le projet des 41 bassines est complètement annulé. On a gagné des choses, mais il reste encore du travail à faire sur cette question du partage de l'eau et de l'accès à l'eau pour le maximum de paysans.
3: Bonjour, moi c'est Benoît. Je vais parler pour les soulèvements de la terre et parce que je suis prévenu, mis en cause aujourd'hui comme organisateur d'une manifestation interdite à Sainte-Soline. J'étais déjà là avec mon camarade Julien et nos camarades de la CGT de Solidaire en janvier dernier pour l'organisation de la manifestation interdite de Sainte-Soline 1. Et maintenant on revient pour Sainte-Soline 2 et vous étiez mis en cause une fois sur deux, vous la conf, pour l'organisation de manif interdite de Sainte-Soline. C'est un mouvement qu'on a souvent cherché à désigner comme un mouvement un peu d'écolo ou d'habitants d'un territoire qui se battrait contre les intérêts des agriculteurs. Et évidemment, votre présence rappelle que, en fait, c'est un mouvement paysan. Et quand on se disait qu'est-ce qui caractérise un peu ce mouvement, c'est de défendre l'eau et la paysannerie. Parce qu'en fait, ce que font les bassines, bel et bien, c'est de détruire les paysans. Et peut-être, évidemment, éventuellement, d'en protéger une minorité de plus gros paysans. Mais en fait, la réalité, c'est que la majorité des paysans, les infrastructures de type bassines, les monocultures qui vont avec, ça détruit les paysans. Et aujourd'hui, on le voit encore avec la loi d'urgence agricole, le gouvernement ne cesse, la FNSEA ne cesse de jouer un jeu qui serait de mettre en opposition ce qui serait les intérêts des agriculteurs d'un côté et les intérêts d'écologistes ou d'habitants des villes et des campagnes de l'autre. Et vraiment, moi, si j'ai envie qu'on retienne quelque chose, c'est qu'on défend aussi l'intérêt des paysans et la possibilité d'une paysannerie. Aujourd'hui, on va parler du passé, de manifestations passées. Et aujourd'hui, on est face à un tribunal. Et pourquoi on nous met devant des tribunaux ? C'est pour faire taire les mouvements, pour y mettre fin, pour les étouffer. Et c'était bel et bien le but de la répression qui s'est organisée à Sainte-Soline. C'était de terrifier un mouvement qui, vous en souvenez, était complètement ascendant, quoi. C'est-à-dire que ça faisait un an et demi qu'on organisait avec Bastille Nommercier, avec la Confédération Paysanne, des manifestations qui allaient droit au chantier, qui disaient c'est plus possible que ces chantiers passent en force et se construisent vu leur impact destructeur sur nos territoires. Et c'était un mouvement qui, malgré effectivement des interdictions de manifester, malgré une présence des forces de l'ordre, il y avait de plus en plus de personnes qui venaient. Ce qui d'ailleurs nous renvoie à l'absurdité que nous, on soit trois devant un tribunal, comme si on était responsable du fait que des dizaines de milliers de personnes aient décidé de venir manifester pour un sujet qui leur semblait absolument vital. Et en fait, ce que Darmanin souhaitait, ce que ce gouvernement souhaitait, c'était qu'on s'arrête de protéger les terres et l'eau et qu'on ne se soucie plus que de tribunaux, que d'amendes, que d'assignations à résidence et qu'on ait peur. J'ai envie de dire, avant qu'on retourne au tribunal par zélé du passé de Sainte-Soline, que ce mouvement a continué. Il a continué, je veux dire, du côté des soulèvements de la terre, pas plus tard que du 10 au 12 juillet, on va faire une grande manif. Le méga canal prend l'eau, c'est un projet qui est très problématique. 6000 hectares de terres agricoles qui sont concernés, c'est plusieurs fois la 69, plusieurs fois la ZAD qui vont être artificialisées, c'est des problèmes d'accès à l'eau pour des questions de méga infrastructures logistiques à 10 milliards. On va se donner rendez-vous pour manifester contre ce chantier du 10 au 12 juillet. Le 26 septembre, avec les soulèvements de la terre, avec nos camarades de la Confédération Paysanne et de Bastille Nommercy, on va être devant un des plus gros sites de production de pesticides du pays pour dire que c'est plus possible qu'on se fasse empoisonner par les pesticides. Et évidemment, le sujet des bassines, le type de production agricole qui vont avec les bassines et le type de production qui nécessite des pesticides, c'est des sujets qui sont tout à fait reliés. C'est important aujourd'hui qu'on ne se dise pas « Ah ça y est, ils sont devant un tribunal et ils se sont arrêtés ». Dans bien des territoires, on est en train d'obtenir gain de cause, quoi. Ils ont annoncé des projets de bassines, mais les bassines ne se font plus. Sainte-Soline est vide et tous les chantiers qu'ils avaient annoncés dans les Deux-Sèvres, les méga-bassines qui étaient projetées dans la Vienne, pour l'instant, elles sont à l'arrêt. Donc je dis pas qu'on a gagné, faut pas être trop triomphaliste parce que eux, ils arrêtent pas et ils font passer la loi d'urgence agricole pour essayer de passer en force. Et ce que je veux dire aujourd'hui, c'est que je suis tout à fait certain, si à l'automne, grâce à la loi d'urgence agricole, ils tentaient de démarrer de nouveaux projets de bassines, il y a des dizaines de milliers de personnes qui seraient de nouveau là pour les arrêter. Parce qu'on demande toujours l'arrêt total des projets de méga-bassines et des projets d'infrastructures qui accaparent l'eau. Là-dessus, vraiment, on n'a pas changé, notre ligne n'a pas changé, répression ou pas. Une ou deux choses que moi j'ai prévu de dire au tribunal pour les soulèvements de la terre avec mes camarades, en droit, il y a quelque chose qui est souvent invoqué, c'est la question de l'état de nécessité. Au vu de l'urgence climatique, il y a 6 des seuils critiques irréversibles de mise en cause de l'habitabilité de la planète, et notamment celle du cycle de l'eau douce, qui ont été franchis dans les 10 dernières années. Et là, on a un parquet qui a expliqué qu'il n'y avait pas d'urgence à agir, qu'il n'y avait pas d'état de nécessité climatique, donc qu'on devait être condamné. Alors vous voyez qu'il y a des fous furieux, des milliardaires cinglés, des hommes politiques avides de profit, inféodés, un certain nombre de multinationales, qui soient climato-sceptiques, qui nous disent qu'il n'y a pas de nécessité à agir, on le constate douloureusement que trop bien tous les jours. Mais qu'on se retrouve dans un cadre censément sérieux d'un tribunal, avec une proc qui nous explique qu'il n'y a pas d'état de nécessité, honnêtement j'ai été extrêmement choqué. Si on s'est retrouvé à agir hier à Sainte-Soline et si on se retrouve à agir demain devant n'importe quel prochain chantier de méga-bassines, c'est parce qu'on considère tous qu'il y a état de nécessité et qu'il y a urgence. Je voudrais quand même saluer le travail exemplaire, formidable d'investigation par certains de vos confrères de Mediapart et Libération. Pour nous, c'était assez évident que tout ce qu'on subit là, en gros, on est les boucs émissaires d'un gouvernement qui cherche à s'innocenter en trouvant d'autres coupables et à dévier l'attention et à se couvrir de ses crimes. Les procureurs jusqu'aujourd'hui ont couvert Darmanin. D'ailleurs, Darmanin, il est passé de l'intérieur à la justice, donc maintenant c'est lui qui dirige les procureurs et qui s'assure qu'il ne va pas être poursuivi pour ses crimes. Darmanin, dès la première manif de Sainte-Soline, il avait dit méchant éco-terroriste. Ensuite, il a demandé aux forces de l'ordre de nous traiter de la manière dont ils nous avaient désignés. Et ensuite, ils ont été chercher des coupables, des organisateurs, pour se couvrir de leurs crimes. Et le travail qu'on fait, Mediapart et Libération, c'est un travail excellent parce qu'il pallie au manque de la justice. C'est que le procureur avait tous les outils en main pour faire le même travail que Mediapart et Libération et trouver les coupables. C'est pas seulement le flic qui a tiré sur Serge, vous voulez, c'est les donneurs d'ordre. C'est les hauts gradés de la gendarmerie, c'est Darmanin, et il les a couverts jusqu'ici. Et aujourd'hui, c'est quelque chose qu'on va redire au tribunal. Je me demande tous les jours, est-ce qu'il y a aussi une justice pour les dirigeants de ce pays qui martyrisent leur population et qui les empêchent de se rebattre pour leurs droits vitaux? Et c'est ça qu'on va mettre en cause au tribunal aujourd'hui. Je vous remercie de m'avoir écouté.
0: Julien Leguet, co-porte-parole de Bassine Montmercy.
4: S'il y en a un qui est bien aujourd'hui sous les fourches godines de la justice, et qui a eu à subir de multiples passages. Je crois que je suis à mon sixième de l'année. Ben, j'en suis. Il semblerait que je sois une des têtes à abattre du mouvement par rapport à mes fonctions de porte-parole que je remplis depuis 8 ans au sein du collectif Bassine Non Merci. Première information, c'est que non, je ne suis pas encore équipé du bracelet électronique. Cependant, ça a failli arriver puisque le JAP de Niort me convoquait ce matin à 11h15. Il a fallu faire valoir que c'était peut-être un petit peu dur physiquement de se dédoubler et donc je serai assigné à résidence durant le mois de juin. La stratégie mise en place par le gouvernement, utiliser l'outil judiciaire à l'encontre d'écologistes en fait et de gens qui se battent pour le bien commun, c'est évidemment l'autre face de la pièce de ce qu'on a vécu en termes de violence policière à Sainte-Soline. À Sainte-Soline, on était au paroxysme du mouvement sur les retraites. À Sainte-Soline, il y avait vraiment quelque chose qui se jouait de très fort. C'était un événement national et toutes les énergies pour un autre monde, pour une autre société, étaient présentes ce jour-là. À travers la pluie de bombes qu'on a eu à subir ce jour-là, c'était véritablement un effet blast qui était recherché, de créer des dommages dans nos corps et dans nos esprits tels que ça nous vaccine de tout esprit de résistance. Darmanin, Vestieux, Dubé, toute la chaîne de commandement, tous ceux qui mettent en place cette stratégie, vous devez faire le constat d'échec. Votre pluie de bombes n'a pas généré ce que vous attendiez. Au contraire, on est encore là aujourd'hui pour en témoigner. La lutte contre les méga-bassines et pour un monde simplement vivant, elle est plus vive que jamais. Je ne nie absolument pas les souffrances que ça a générées chez tous d'entre nous en réalité. Tous ceux qui auront vécu Sainte-Soline de près ou de loin seront marqués à vie. Néanmoins, on est là. Néanmoins, on continue à résister. Et néanmoins, on ne tombe pas dans le panneau. Le fait de rebondir à chaque fois qu'on est convoqué devant la justice, de dire on est bien conscient que ce sont des procès politiques. Vous visez des individus. Mais à travers les individus, c'est un mouvement que vous cherchez à pénaliser, à faire taire intégralement. Mais je trouve que la plus belle réponse, c'est de faire ce qu'on fait à chaque fois. De mettre toute cette énergie, de se retrouver, de vivre ensemble, de bouffer ensemble, de rigoler ensemble, de réfléchir ensemble, de profiter de ces moments-là pour que ce soit des moments structurants. Les outils de la répression sont en train de s'affiner en face. Il faut qu'on apprenne, là aussi, à grandir. Les prédateurs nous rendent plus intelligents. Et s'ils nous attaquent, bien, il faut qu'on réfléchisse collectivement. Ils pensent que le fait de nous assommer à grands coups d'amende et de dommager intérêt, ce serait de nature à me faire taire, nous faire taire et par extension, c'est ce qu'on appelle la procédure Bayon. C'est de multiplier les recours pour nous faire taire, nous empêcher d'agir. Les procureurs, là-dedans, jouent un rôle majeur et dégueulasse. Les procureurs sont aux ordres d'Armanin. Par exemple, quand des camarades se font attaquer à leur domicile, se font agresser comme mon neveu ou comme Jean-Jacques qu'on vient pendre, au-dessus de la route, à 6 mètres de haut, et qu'on porte plainte et que ça n'est jamais suivi d'effet, ou comme dans la situation de la plainte qui est posée par les proches de Serge, de Mika, d'Alix et d'Olivier, que ça débouche sur des non-lieux, ça témoigne de véritables dysfonctionnements de notre justice, dont les procureurs sont les rouages essentiels. Ce sont les procureurs qui ont le choix d'étudier et d'instruire une plainte. Ce sont les procureurs qui vont déterminer les moyens mis en œuvre d'investigation. Dans le cas de mon neveu, même pas une enquête de voisinage après qu'il ait été tabassé. Et si on reprend le cas dramatique de l'enquête menée par l'IGGN qui conclut à « nous n'avons pas identifié ceux qui ont des comportements criminels qui ont abouti à ces blessures aussi importantes chez nos camarades » et de se rendre compte qu'avec les mêmes images, la presse arrive à révéler et à trouver l'identité, évidemment que ça doit nous alerter. Et ce qui se passe aujourd'hui devant les tribunaux, ça vient profondément questionner des dysfonctionnements de cette justice et du contrôle des forces de police et de gendarmerie par elles-mêmes. Évidemment que c'est dysfonctionnant. Évidemment qu'un Condé ne dénoncera jamais un Condé, quand bien même aurait-il tué l'un d'entre nous. On est à l'aune aujourd'hui d'une nouvelle offensive massue. La LUA, elle a une vocation, c'est de rendre légales des pratiques illégales mises en place par l'État depuis des années. C'est d'acter le fait que, par exemple, des préfets n'appliquent pas des décisions de justice par rapport, par exemple, aux autorisations uniques de prélèvement qui vont définir les volumes distribués à l'agriculture et en fait à l'ensemble des usages. Ça vient, par exemple, acter le fait que dans le cas de réunions publiques qui devraient se tenir en même temps qu'il y ait des projets de bassines, ben, il n'y ait plus de réunions publiques. Et ces mêmes-là pensent que c'est en réduisant l'espace démocratique qu'ils vont faire la paix de l'eau, mais ils se fourrent le doigt bien profond dans l'œil. Ce qu'on réclame depuis le début sur ces questions d'eau, c'est tout le contraire. c'est plus de démocratie et c'est plus de transparence. Et à l'inverse des propositions dégueulasses et nulles du député du coin, que l'agriculture soit bien représentée dans ces instances de l'eau, mais à sa juste hauteur, et que ce ne soit pas parce qu'on consomme 60% de l'eau qu'on ait 60% des bois. En France, le principe qui devrait au contraire être en place, c'est le principe pollueur-payeur. Et c'est tout l'inverse qu'on vit, puisque le secteur le plus polluant et qui remet en cause les captages d'eau potable, la pérennité des milieux aquatiques, la simple vie dans les milieux aquatiques, c'est justement cette agro-industrie mortifère où on est, vous le savez, sur des territoires qui en France sont les plus gros consommateurs de pesticides. Et les faits, vous allez les retrouver dans les robinets, vous allez les retrouver à La Rochelle avec des cancers pédiatriques, vous allez les retrouver avec une biodiversité du clin quasiment réduite à néant, tellement tous ces produits pesticides, le terme est très mal choisi. Ce que ces produits tuent, ça n'est pas la peste, c'est la vie. C'est tout simplement la vie. Donc aujourd'hui, on est là pour faire face une nouvelle fois, pour leur dire, on ne se taira pas, on continuera d'agir pour le bien commun, on continuera d'agir pour les générations futures, on continuera à se mobiliser. Si le projet funeste de Darmanin, de Genevard, etc., était de dire, au mois de septembre, on lance une grande offensive, on essaye de lancer des chantiers un peu partout en France, des mini-bassines qui seraient soi-disant plus admissibles. Enfin, soyons d'ores et déjà mobilisés et prêts à lancer l'alerte pour organiser de nouvelles mobilisations de terrain. J'en appelle à tout un chacun parce que ce qui fait que jusqu'à maintenant on a réussi à faire face, c'est que partout en France, les gens se mobilisent et les gens sont attentifs. Aujourd'hui, il existe 13 bassines non merci locaux qui veillent, mais en fait, il en faudrait un par département. En fait, c'est que Bassine non merci, comme les soulèvements de la terre, ben en fait, c'est des mouvements très ouverts et très horizontaux, avec une composition très large. Nous sommes les soulèvements de la terre, mais comme les soulèvements de la terre sont Bassine non merci, et nous sommes amis de la conf, et la conf fait partie du mouvement. Et c'est bien ça qu'ils n'ont pas compris. On se retrouve à chaque fois devant les tribunaux, on a tous le même profil. On est tous des mâles blancs de plus de 40 ans. Et ils pensent qu'il y a des chefs dans notre mouvement. Et en fait, ils reproduisent leur système de pensée. Ben si, non merci, les soulèvements de la terre, la confédération paysanne, c'est pas ces manières de fonctionner. C'est pas ces archaïsmes-là. C'est pas la hiérarchie. C'est le peuple en marche qui se bat pour l'eau et pour le vivant. Nobassaran. Ouais.

0: Je suis journaliste à Libération. Laurent Nunez, il a dit que suite à nos révélations, les tirs tendus et les réactions des gendarmes étaient appropriés.
1: Les tirs tendus sont illégaux, de base. Ils ont tenté, comme ils font dans la répression des révoltes des quartiers populaires, de plus en plus sur les mouvements politiques, de couvrir leurs hommes par tous les moyens possibles. Sauf qu'il se trouve qu'il y a des gens qui, pour une fois, se sont donné les moyens, ont eu peut-être les moyens, le soutien, la possibilité de dévoiler la vérité brutale et crue. Et ça a mis du temps. Je veux dire, nous, on l'a dit pendant longtemps. Et je trouve ça hallucinant qu'il faille un travail fait par des journalistes indépendants et d'investigation. Et heureusement qu'il en existe. On voit bien pourquoi l'extrême droite et toute une partie de ce gouvernement cherchent à les faire disparaître et la possibilité de ce type de journalisme. Ce que vous avez fait avec Mediapart, c'est de pallier au manquement grave de la justice et du parquet, sciemment et volontairement organisé par la personne qui était ministre de l'Intérieur à l'époque et qui est ministre de la Justice aujourd'hui et qui est couvert par son collègue actuel ministre de l'Intérieur, Laurent Nunez, qui du coup va dire que les tirs qu'auraient pu être mortels. Volonté de martyriser des gens qui étaient là pour défendre l'eau, que ces tirs étaient proportionnés, ce qui est vraiment une abomination.
2: Un élément qui m'a profondément choqué dans les propos de Nunez hier, c'est qu'il osait prétendre que des sanctions avaient déjà été prises à l'encontre de certains gendarmes qui étaient présents à Sainte-Soline. Je pense que c'est un mensonge éhonté et j'exige, et j'espère que les médias et des députés iront chercher qui sont ces gendarmes qui ont été sanctionnés. Il n'y en a pas à ce jour. Une exigence citoyenne, dissolution de l'IGGN, dissolution de l'IGPN, contrôle des forces de l'ordre par des juges indépendants et par des observateurs indépendants.
3: Il y a une lutte des classes qui se fait entre la masse des agriculteurs et des agricultrices et une petite oligarchie agricole qui draine les subventions publiques, qui accaparent l'eau pour leurs propres intérêts, les intérêts de l'agro-industrie qu'ils représentent et qui vont tous nous faire crever, nous les paysans, les paysannes. Ça vous échappe pas qu'on est dans une bascule en ce moment, terrible en fait, où on va perdre l'agriculture transmissible en fait, de génération en génération, qui peut se transmettre dans la famille, mais ailleurs aussi. Demain, j'ai l'impression qu'on va être sur des firmes, et la loi d'urgence le permet, et la répression qu'on subit, judiciaire, policière, elle permet ça en fait, c'est de ça qu'on parle.
2: Sur l'oppression du mouvement écolo en France, parmi les témoins qui sont très attendus, il y a Michel Forst, commissaire à l'ONU, justement sur ces questions de protection des défenseureuses de l'environnement, et qui avait, suite à Sainte-Soline, vraiment alerté les instances internationales sur une dérive très inquiétante des doctrines du maintien de l'ordre à la française, et en particulier sur une oppression systémique des militants écolos. Sainte-Soline en est peut-être une des facettes les plus visibles, mais elles ne doivent pas faire oublier que l'État français a déjà tué des militants écolos. Il ne faut pas oublier Rémi Fraisse, il ne faut pas oublier le Rainbow Warrior, Vidal Michalon. Cette répression qu'on vit par les armes de la police, par les outils répressifs de la justice, c'est les mêmes méthodes qui sont encore en cours pour mater les mouvements sociaux dans les quartiers populaires, dans les dom-toms, je crois qu'on ne dit plus dom-toms. Imaginez si on avait eu accès aux caméras piétons des CRS en Kanaki. Imaginez les horreurs proférer l'immondice du comportement de ces hommes-là. Pour moi, aujourd'hui, c'est un procès pour l'histoire, c'est l'histoire au temps long. Et j'ai envie de dire, j'en ai rien à fiche de la décision que prendront ces juges. Ce qui nous intéresse, c'est qu'est-ce qui restera dans l'histoire, qu'est-ce qui restera dans nos cultures collectives et communes de cette date du 25 mars 2023, qu'est-ce qui s'est passé ce jour-là et de quoi c'est révélateur. Et évidemment qu'on combattra jusqu'à ce que les méga-bassines ne fassent plus partie de la gamme des dites solutions face au réchauffement climatique, mais le combat, il ira aussi jusqu'au jour où on obtiendra que les Darmanins, que les préfets, que la chaîne de commandement, que tous ceux qui ont construit ces stratégies de fortin et qui ont envoyé la charge avec les quads aient à répondre devant la justice, parce que les vrais organisateurs de la manif de Sainte-Soline et qui ont donné cette situation tout à fait incontrôlable, c'est évidemment la chaîne de commandement et c'est évidemment les ministres qui ont rendu ça possible. Il y a déjà une plainte qui a été portée contre Darmanin. On l'avait fait à l'occasion des 1 an de Sainte-Soline. Et donc nous sommes 1312 à avoir porté plainte contre Darmanin pour avoir menti sous serment devant une commission d'enquête parlementaire. Et tout à l'heure, on parlait de dysfonctionnement de notre État et certainement qu'il faut imaginer une 6e République. Parce qu'aujourd'hui, par exemple, un ministre, il suffit qu'il soit à nouveau ministre pour ne pas être jugé par la justice du commun des mortels. Si aujourd'hui Darmanin devait comparaître, ce serait devant la CJR, la Cour de justice de la République, qui est composée majoritairement de députés de sa majorité et de son alliance. Donc évidemment que c'est dysfonctionnant. On n'a qu'une hâte, c'est que Darmanin ne soit plus ministre pour que de nouveaux recours puissent être lancés à son égard.
4: Qu'est-ce que vous risquez du coup pénalement aujourd'hui, vu que c'est le procès en appel ?
1: En première instance, j'ai été condamné pour Sainte-Solinin à 3 mois de prison avec sursis, à une interdiction de territoire de 3 ans, territoire du département des Deux-Sèvres. C'est pas rien, c'est des décisions de bannissement politique qui font que l'endroit qu'on cherche à protéger, l'endroit où on a créé des liens pendant des mois, des années pour un mouvement, on en est interdit. C'est vraiment des décisions qui visent juste à étouffer ces mouvements-là, et c'est des décisions qui ont été appliquées de manière systématique. Mon avocat a vraiment, à juste titre, plaidé pour que cette interdiction de territoire pour l'organisation de Sainte-Solinin soit annulée. J'ai obtenu gain de cause, quoi. C'est-à-dire qu'en première instance, mes 3 mois de prison avec sursis ont été transformés en amende, ce qui n'est pas satisfaisant. Je veux dire, moi, ce que j'attends, c'est la relaxe, mais disons que ma peine a été diminuée et mon interdiction de territoire s'est vue levée.
2: Parce qu'on a été jugé à l'origine avec un verdict rendu le 9 janvier 2024, où nous étions 9 à comparaître sur plus de 12 chefs d'inculpation sur des dates très différentes. Donc même pour nous, c'était extrêmement compliqué de nous y retrouver. Et pour le coup, le tribunal de Poitiers a décidé de repasser jugement par jugement. C'est ce qui fait que moi, d'un jugement, je me retrouve avec 3 audiences différentes. Donc en première instance, sur Sainte-Soline 1, Benoît avait pris 3 mois. On a un autre camarade qui avait pris 6 mois. Et j'avais pris 6 mois pour Sainte-So 1. Et 2 camarades syndiqués, Hervé Auguin et David Baudin, avaient pris des peines d'amende. Sur Sainte-Soline 2, Benoît avait pris 3 mois, j'avais pris 6 mois. Notre autre camarade qui n'a pas pu faire appel de la décision a pris 6 mois. Nicolas et Benoît de la Conf avaient pris, pour Nicolas, interdiction de territoire des Deux-Sèvres. On a tous l'interdiction de port d'armes. C'est peut-être la peine dont on se fiche le plus. Moi, je suis objecteur de conscience. Mais quand ils donnent cette peine-là, en fait, ils construisent un narratif qui laisserait à croire que ça nous intéresserait. Donc, il ne faut pas être dupe. Je crois que Benoît et Nico avaient également pris des peines d'amende. Ce qui fait que, du coup, le pronostic est très dur à faire aujourd'hui. Moi, je me suis retrouvé avec un procès pot pourri dans lequel il y avait tout un tas de faits de dégradation, de vol de pelle à grain. J'aurais menacé le fait de rendre public une information qui aurait dû l'être, à savoir le nom des irrigants qui bénéficient de Sainte-Soline. Et là, dans ce procès pot pourri, j'ai été très surpris parce qu'en première instance, j'écopais de 20 000 euros de dommages et intérêts et de sanctions pénales, financières, alors que ça n'était pas requis par la procureure. C'est là que j'ai eu la très mauvaise surprise d'écoper d'une peine d'emprisonnement ferme avec assignation et aménagement, avec port d'un bracelet électronique à mon domicile. Donc moi, aujourd'hui, je pense qu'on va être jugé par la même juge, Madame Locke, celle qui préside très souvent la cour d'appel de Poitiers. Sur Sainte-Soline 1, il y a eu des peines plutôt plus clémentes. Sur mon affaire, là, complètement inattendue, et je le redis, c'était une décision d'une rare violence. Je la trouve scandaleuse, et vu le nombre de soutiens que j'ai reçus d'un peu partout en France, je crois que je ne suis pas le seul à trouver que cette décision, elle est parfaitement scandaleuse. Donc, dans quelle mesure Madame Locke et ses deux assesseurs sont étanches ou perméables à la vérité, ce que Libé et Mediapart ont posé? Si elle veut dire la justice pleine, dans quelle mesure elle prend d'abord en considération qui a généré des heurts aussi violents, de telles blessures sur ce champ de bataille qui est devenu Sainte-Soline? Voilà pour la synthèse. Et si vous y perdez, c'est normal. D'ailleurs, il semblerait que même la justice s'y perde un petit peu, parce que j'ai failli me retrouver convoqué devant le juge d'application des peines ce matin à 11h15 à Niort, qui est à plus d'1 heure de route. Il a fallu que mon avocat se retourne vers le juge d'application des peines pour dire là, matériellement, on ne va pas pouvoir se dédoubler pour qu'elle accepte un renvoi au mois de juin.
4: La FNSEA, la dernière fois qu'il y a eu un rassemblement ici, elle a dit que c'était uniquement une lutte de petits bobos du centre-ville.
3: La Confédération paysanne fait 20% aux élections professionnelles. On n'est pas des petits bobos de centre-ville. Moi, je suis la 6e génération paysan. Mes parents faisaient de l'agro-indus et on s'est révélé aussi en se disant, mais à un moment donné, est-ce qu'on va tous crever pour l'intérêt de quelques-uns, quoi ? Le cynisme de ces gens-là, quand ils portent la voix de ceux qui représentent les agriculteurs dans le couloir des ministères, ils n'en ont rien à foutre des adhérents qui les représentent. Ils n'en ont rien à foutre. Dernièrement, il y avait des réunions sur la crise des engrais. Je peux vous dire que la seule chose qui les tracasse, c'est est-ce qu'on va pouvoir continuer demain à vendre des engrais aux paysans et paysannes ? De savoir s'ils vont crever en achetant des engrais, ils n'en ont rien à foutre. Quand je parlais des classes, elles se matérialisent là. C'est comme ça que les parlementaires en parlent, en tout cas quand ils parlent de la Finistère. On a parlé aux agriculteurs. Ils n'ont pas parlé aux agriculteurs. Ils ont parlé, encore une fois, à une grande bourgeoisie capitaliste qui n'œuvre que pour eux, pas pour les paysans et les paysannes.
5: Ça fait 30 ans que je suis paysan dans la Vienne, hein, donc j'ai été élu à la Chambre d'agriculture pendant 12 ans, donc le discours de la FNSEA, on le connaît. Ce que je peux leur répondre, la FNSEA, c'est que eux, je les vois défiler en disant non à HMUC. En fait, ils disent non à la science, ces gens-là, alors qu'on a une étude là qui est en train de nous dire il y a trop de volume motorisé dans la Vienne, il faut baisser. Ils ne veulent pas l'entendre parler. Mais ensuite, M. Duplon qui vient leur servir la soupe en disant on va soumettre ces études-là à des questions économiques. En fait, leur modèle des mégabassines, économiquement, ça ne fonctionne pas. Ça les envoie dans le mur. Nous, on dit qu'il faut installer des paysans nombreux. Et justement, il y a un certain nombre de projets diversifiants où on aura besoin d'eau. Et il faudra arrêter les méthaniseurs. Ici, dans le département de la Vienne, il y a 18 millions de mètres cubes autorisés sur le bassin du Clain. Et à quelques kilomètres ici, vous avez deux fermes qui monopolisent 1 million de mètres cubes chacune. Ces deux fermes-là ont des méthaniseurs. Voilà, on utilise de l'eau pour faire de l'énergie, pour faire rouler des bus dans Poitiers en disant qu'on roule au gaz vert. C'est insupportable d'entendre leur discours.
6: Et voilà les amis, fin du premier épisode de ce reportage sur ce procès de Poitiers du 27 mai 2026. Suite de ce marathon judiciaire au prochain épisode sur votre radio encore libre préférée et sur notre site. Polémique, c'est la voix off.com. No pasaran et no pasaran, ce n'est qu'un combat. Continuons le début. Salut.

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3: Sophie Pouzrat.
2: Au sommaire de cette édition, une vingtaine de morts au Liban ce samedi dans des frappes israéliennes. Malgré une trêve conclue la veille en représailles, l'Iran annonce la fermeture du détroit d'Ormuz. La France continue d'étouffer sous la chaleur du nouvel épisode caniculaire qui touche le pays depuis plusieurs jours. Météo France place 35 départements en vigilance rouge canicule et le gouvernement a ouvert une cellule de crise face à la situation. À la une également, ce samedi 20 juin marque la journée internationale des réfugiés et à cette occasion, un rassemblement a eu lieu à Rome, en Italie, pour rendre hommage aux milliers de morts lors de traversées vers l'Europe. Et puis nous irons à Cotonou à la fin de ce journal pour un concert particulier puisque c'est celui d'OPA, le lauréat du prix Découverte RFI 2026. 48 heures à peine après sa réouverture, le détroit d'Ormuz est à nouveau refermé, annonce de l'Iran, en représailles à de nouvelles frappes israéliennes meurtrières au Liban. Selon les médias, il y a des victimes civiles malgré la trêve conclue hier. Les détails par notre correspondant à Téhéran, Siavoj Ghazi.
4: L'Iran a annoncé une fermeture totale du détroit d'Ormuz à tous les navires, en dehors des navires iraniens ou des navires étrangers qui se rendent ou qui partent des ports iraniens. Donc une fermeture totale en réaction, je cite, aux crimes commis par l'armée israélienne au Liban. Le détroit restera fermé et si ces crimes, je cite encore, se poursuivent, il y aura d'autres actions de la part de Téhéran. On pense bien sûr à de nouvelles frappes de missiles contre Israël, une menace qui est agitée depuis plusieurs jours déjà par différents responsables iraniens. Mais dans le même temps, la délégation iranienne dirigée par Mohammad Bagher Alibaf, le président du Parlement qui dirige également l'équipe des négociateurs iranien est en route, doit se rendre ce soir en Suisse pour rencontrer la délégation américaine, sans doute avec la présence de J.D. Vance, le vice-président américain. Mais l'Iran insiste sur le fait que l'armée israélienne doit non seulement arrêter ses frappes, mais aussi se retirer du sud Liban. Si ce n'est pas le cas, il n'y aura pas d'autres discussions sur les autres sujets avec les Américains. Donc c'est un préalable. Il faut que l'accord signé avec le président Trump et le président Pezeshkian soit appliqué dans sa totalité avant d'entamer mais les sujets de nucléaire ou encore la levée des sanctions.
2: Les précisions de notre correspondant à Téhéran, Siavoj Ghazi, et l'armée américaine a dit rester vigilante pour appliquer l'accord de cessez-le-feu avec l'Iran après l'annonce de la fermeture du détroit d'Ormuz. Et en parallèle, le Hezbollah libanais accuse Israël d'être totalement responsable de la violation de la trêve annoncée la veille. Pour le mouvement pro-iranien, l'État hébreu n'a jamais accepté les conditions du cessez-le-feu, y compris celles prévues par l'accord entre Washington et Téhéran. Israël réplique en accusant à son tour le Hezbollah de violer constamment la trêve. La canicule continue en France avec désormais 80 départements en vigilance orange ou rouge ce samedi, soit les trois quarts du pays. Un épisode de chaleur étendue, durable et intense, selon Météo France, qui annonce jusqu'à 40 degrés Celsius prévus en début de semaine dans plusieurs villes. Alors ce samedi matin, le Premier ministre Sébastien Lecornu a réuni 14 ministres, dont ceux de la Santé, de l'Éducation nationale, des Transports, du Travail ou encore des Sports. Une cellule de crise mise en place par le Premier ministre pour réagir face à ce nouvel épisode de canicule. Alors le gouvernement a-t-il pris des mesures? Sont-elles suffisantes? Élément de réponse avec Marie Lecoq.
5: L'État ne peut pas tout. Les mots de Sébastien Lecornu lors de la dernière vague de chaleur en mai dernier avaient été vivement critiqués. Accusé d'avoir été trop lent à réagir, le gouvernement veut montrer aujourd'hui qu'il est à la manœuvre. Preuve en est la réunion de ce samedi matin qui aura duré un peu plus d'une heure. Une réunion exceptionnelle pour une situation qui l'est tout autant. Plusieurs dossiers en haut de la pile, la fête de la musique toujours maintenue officiellement, même si plusieurs villes ont décidé de l'annuler. Toutefois, et c'est bien ce qu'il faudra retenir de cette réunion, dans tous les départements en vigilance rouge canicule, il sera interdit de consommer de l'alcool sur la voie publique. Consigne donnée aux préfets des départements concernés pour préserver secours et hôpitaux face aux personnes les plus vulnérables. Autre point de vigilance, les manifestations sportives de plein air. Là encore, les préfets pourront les reporter ou les annuler. Le gouvernement renvoie donc à la responsabilité de chacun face à un événement durable qui pourrait mettre en tension les services hospitaliers.
2: Les précisions de Marie Lecoq. Chaque année, le 20 juin marque la journée mondiale des réfugiés, journée internationale dédiée aux personnes contraintes de fuir leur pays. Alors que l'Union européenne resserre la vis sur la question migratoire, un nouveau règlement donne le feu vert à la rétention de migrants déboutés du droit d'asile au sein de centres de rapatriement créés dans des pays tiers, dits sûrs. Pour la dirigeante italienne Giorgia Meloni, notamment, ces centres qui tournent presque à vide sont pourtant un modèle à suivre. Et dans ce contexte de politique migratoire très durcie, une veillée s'est tenue jeudi soir à Rome en mémoire des 77 000 victimes des traversées maritimes et terrestres vers l'Europe depuis 1990. Correspondance à Rome, Dan Lenir.
3: Dominée par la basilique de Santa Maria in Trastevere, la place homonyme s'est remplie d'immigrés endimanchés, mêlés à des Romains, pour assister à cette veillée de chants et de prières. Adolphe Mario, centrafricain, comme son épouse, est père de 3 enfants. Il est arrivé de Libye en Italie par un couloir humanitaire en 2024.
6: Je suis étonné de voir cette communauté européenne voter une loi contre les humains. Ça fait mal. Je suis inquiet, surtout pour mes enfants.
3: Paolo Morozzo, professeur en droit privé et membre de la communauté de Sant'Egidio, lui fait écho.
7: Cet ensemble de normes impétueuses gomme malheureusement des principes de civilité que nous pensions bien ancrés.
3: Responsable du secteur immigration au sein des ACLI, les associations chrétiennes de travailleurs italiens, Gianluca Mastrovito s'est rendu dans le centre de rétention de Gjadër en Albanie, centre dont Giorgia Meloni estime qu'il représente un modèle européen.
8: Ces structures nuisent à la santé mentale des personnes à qui, très souvent, on donne des psychotropes pour les faire taire. Donc, si c'est ce modèle que l'Italie garde en tête, je pense qu'il faut vraiment s'interroger.
3: Actuellement, une 60aine d'hommes sont à Gjadër. Anne Lenir, Rome, RFI.
2: Et la dirigeante italienne Giorgia Meloni réagit au pic lancé par Donald Trump en marge du G7. Elle dénonce des attaques, je cite, insensées et injustifiées de la part du président américain qui estimait qu'elle se débrouillait mal en Italie en termes de popularité. Fin de citation. Le locataire de la Maison Blanche pointe aussi un manque de soutien, selon lui, de la dirigeante italienne dans la guerre déclenchée par Washington et Israël contre l'Iran. Le monde du jeu vidéo en deuil. Claude Guillemot est décédé dans l'accident d'un avion de tourisme qui a également fait une autre victime en Loire-Atlantique dans l'ouest de la France. Il était l'un des 5 frères fondateurs d'Ubisoft, géant français du jeu vidéo, devenu l'un des leaders mondiaux dans le domaine. Et puis, mauvaise nouvelle pour les défenseurs de la cause animale. Après 2 ans d'arrêt, la chasse à la baleine a recommencé en Islande. Un baleinier a levé l'ancre, selon la presse locale et des militants présents sur place. La chasse, qui se déroule habituellement entre mi-juin et mi-septembre, n'avait pas eu lieu en 2024 et 2025, à cause notamment d'une situation économique difficile. On le rappelle, l'Islande fait partie des 3 seuls pays autorisant encore la chasse commerciale à la baleine, avec la Norvège et le Japon. La fête de la musique en France, on l'a dit, ça sera demain, dimanche 21 juin, et au Bénin, on célèbre déjà la musique ce samedi. Et parmi tous les événements qui auront lieu ce soir, il y en a un qui évidemment a retenu notre attention, c'est le concert d'OPA, le lauréat du prix Découverte RFI 2026, qui sera en live à l'Institut français de Cotonou ce soir. C'est son premier grand concert dans son pays depuis qu'il a été élu par le jury, présidé cette année par MC Solar. Il était avant le concert au micro de Vladimir Cagnolari.
9: Ce prix Découverte RFI va déjà m'empêcher de dormir parce qu'il y aura beaucoup de travail à faire et tout, parce que c'est quand même une très grande porte qui est ouverte sur l'international. Ça me permet réellement d'exporter, de découvrir plusieurs cultures à travers la tournée qui est mise en place et d'avoir beaucoup plus d'expérience à engranger pour pouvoir me permettre de pouvoir mieux m'installer, de mieux faire ce que je suis en train de faire déjà, c'est-à-dire ma musique. Donc c'est quelque chose de grand, c'est incroyable pour moi, c'est beaucoup de choses quoi. Je pourrais pas tout résumer.
2: OPA qui sera aussi en concert le 27 juin prochain à Parakou avant une grande tournée africaine à la rentrée. Mais en attendant, on se quitte justement avec un des titres phares du lauréat du prix Découverte RFI, ça s'appelle Chez.

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2: Jerry, bonjour.
3: Bonjour.
2: C'est au sortir de ce débat concernant la sécurité sociale de l'alimentation, où étaient posées beaucoup de questions hein, sur son devenir, et peut-être établir aussi un bilan de l'existant, quel sentiment as-tu par rapport à ces échanges ?
3: Ben, comme en fait, dans tous les moments où on est dans une salle où les gens découvrent la SSA, on se rend compte de la multitude de sujets qu'il y a à aborder pour commencer à comprendre un peu les enjeux politiques. Et ce dont je peux pas témoigner, mais en tout cas ce que j'espère, c'est qu'on a réussi à faire en sorte que les gens voient les endroits, les différents endroits dont ils peuvent se saisir pour pouvoir être une part de ce projet politique révolutionnaire.
2: Ici, était relativement mis en avant Bornizère. C'était un référent pour cet échange qui a eu lieu.
3: Non, je dirais plutôt moins même que Diolfi. J'ai pas eu le sentiment, moi, qu'il y avait eu plus de place donnée à Bournisère que à Diolfi, par ailleurs. Mais effectivement, historiquement, Diolfi est beaucoup plus ancré dans le projet de SSA, puisque ça fait déjà, je dirais, quelque chose comme 5 ans qu'ils sont engagés sur ce projet politique, qu'ils sont engagés localement. Donc ils font plus à cet endroit-là figure de référence, si on veut dire, mais en vrai il y a pas, enfin disons qu'il y a quelques références, c'est simplement parce qu'elles sont historiquement plus anciennes, mais de fait tous les projets sont extrêmement différents, toutes les mises en place de projets autour et vers la sécurité sociale de l'alimentation sont tous extrêmement différents parce qu'ils se situent dans un endroit différent et que du coup la réalité politique, géographique, matérielle et sociale de chaque lieu est différente. Du coup on va pas faire la même chose, on peut pas plaquer quelque chose qui a eu lieu avant ailleurs. Donc les références elles sont juste relatives à là il y a eu toutes ces étapes qui ont été passées et quelles étapes nous on va franchir. Il va y avoir d'autres étapes dans d'autres lieux, d'autres choses qui vont être réalisées et qui vont donner d'autres sources d'inspiration. Comme d'ailleurs l'a très bien dit une camarade qui était dans la salle et qui travaille avec l'EXPE à Lyon. Toutes les EXPE sont différentes, quoi.
2: Cela induit aussi donc une concertation, que ce soit du producteur jusqu'au consommateur, avec toutes les chaînes autour et entre. C'est ça aussi d'établir cette sécurité sociale de l'alimentation.
3: Alors oui, du coup, effectivement, ce que vient réactiver la SSA et ce que viennent réactiver les organisations locales, les groupes locaux et les expérimentations de SSA, c'est qu'on va s'éloigner progressivement de cette dans le vocabulaire notamment, mais dans la posture aussi sociale de cette question de consommateur ou de consommatrice. Parce que du coup, cette perspective-là, elle est extrêmement limitée. En fait, elle est dépolitisante. Et donc, on va plutôt parler... D'ailleurs, c'est la même chose que on pourrait dire que bénéficiaire. Bénéficiaire, ça pose un problème. C'est-à-dire que t'es pas une personne active sur ce qui se passe. Tu bénéficies

0: Institutionnaliser aujourd'hui la SSA, bah en fait, quid des personnes sans pape, en fait, qui sont pourtant bien volontaires dans l'organisation de la cité, à commencer par la question du travail. Très clairement, le capitalisme, aujourd'hui, le système, et dans l'alimentation, c'est très très clair en termes d'emploi de personnes sans papier, c'est une manne énorme. En fait, il y a beaucoup de choses qui se font pas sans les personnes sans papier, qui sont très impliquées en fait dans la production alimentaire et dans plein d'endroits, dans les cantines, dans les restaurants, enfin genre les gens à la plonge, enfin toutes ces personnes en fait qui sont une part de la production. Donc la production, c'est tout ce qui consiste à faire quelque chose et à donner de la valeur ajoutée. À des produits, on va dire, de base, quoi, qui sont là, voilà. Tout ce qu'on va faire va apporter de la valeur ajoutée. Donc, quand on est travailleur et travailleuse, à partir du moment où on apporte de la valeur ajoutée à quelque chose, qu'on soit salarié ou pas, hein, et qu'on soit avec ou sans papier. Du coup, le projet politique, là, il implique de prendre en compte tout le monde. Et en prenant en compte tout le monde, on sort de ce statut de bénéficiaire et de personnes qui vont juste servir le capitalisme et donc dépolitiser en étant simplement des consommatrices, mais en étant actrices de l'organisation collective des systèmes alimentaires.
1: C'est-à-dire qu'il y aura une chaîne de production et d'aliments, de producteurs, une chaîne de transformation. Parce que je vois pas comment tu relis l'alimentation de ce type-là et bien avec les sans-papiers, juste pour que leur donner du boulot ou quoi. J'ai pas très bien compris. Comment tu organises ça? Quel est le rapport avec les sans-papiers? C'est politique. Alors, c'est uniquement politique. C'est un choix politique.
0: Oui, bien sûr que c'est un choix.
1: Que je comprends pas forcément.
2: En fait, si j'ai bien compris dans ton propos, les clandestins n'étant pas reconnus socialement n'ont pas droit à quelconque aide. Et donc, il y a la sécurité sociale de l'alimentation.
0: Justement, ils ne seraient pas bénéficiaires de la même manière que n'importe quelle personne avec papier ne serait pas simplement bénéficiaire, mais serait partie prenante de l'organisation. Ouais. En fait, quand on dit bénéficiaire, ça veut dire qu'on met de côté les personnes qui profitent, entre guillemets, enfin en tout cas qui peuvent avoir accès à des aides sociales parce qu'elles ne sont pas dans un espace de pouvoir, c'est-à-dire de prise de décision sur l'organisation. Mais là, comme de fait, en fait, si on reconsidère la place du travail dans l'organisation de la cité, qui est un travail aujourd'hui capitaliste, et du coup fortement hiérarchisé, et bien en fait, effectivement, l'ensemble des filières, là on parle de l'alimentation, l'ensemble des filières de l'alimentation dans lesquelles on retrouve quasiment dans toutes des personnes sans papier. Donc c'est pour dire y compris ces personnes-là, mais c'est pas pour dire que c'est un projet pour ces personnes-là.
1: D'accord.
0: C'est un projet pour tout le monde. Oui, je les prends en compte. C'est-à-dire que c'est en fait à partir de ce moment-là où on pourra se sentir un peu plus fier peut-être d'employer le terme de citoyen et de citoyenne.
1: Ah, okay,
0: parce que là, il n'a aucune valeur aujourd'hui puisque les personnes qui n'ont pas le droit de vote ne sont pas considérées comme citoyennes ou citoyens alors qu'ils travaillent, qu'ils payent des impôts.
2: Plusieurs questions ont été proposées hein, au public pour débattre. La première, c'est les risques d'une institutionnalisation de la SSA. Quelles craintes voulez-vous exprimer sur cet aspect-là, donc ?
0: Il y a plusieurs choses. Déjà, très concrètement, aujourd'hui déjà, si on veut partir du concret, de l'existant, on peut voir que comme une des problématiques soulevées par la SSA, c'est, on peut dire d'un côté la malbouffe et puis surtout, en fait, la précarité alimentaire. Donc la précarité alimentaire, ça veut dire qu'on n'a pas à manger pour subvenir à tous ses besoins physiologiques, vitaux. Si on s'appuie sur ces questions-là, aujourd'hui, l'agriculture, elle est organisée de manière à pouvoir fournir les banques alimentaires, les restos du cœur, enfin tout ce qui est l'aide alimentaire. Et l'aide alimentaire, elle a un grand nombre de problématiques, y compris la maltraitance, que ce soit des bénévoles qui distribuent ou des personnes, pour le coup, bénéficiaires. on voit que si on mettait en place une SSA aujourd'hui, alors qu'il y a encore une prise en main des outils de production et de l'organisation des systèmes alimentaires qui est très minime, bah en fait, si les députés se mettaient d'accord pour et le Sénat pour voter une loi, même ne serait-ce qu'une loi d'expérimentation, bah en fait, ça n'irait pas vers...

0: un progrès démocratique, clairement. Donc ça voudrait dire qu'en fait, on se servirait d'un projet révolutionnaire, mais comme ça a beaucoup et souvent été le cas dans l'histoire, hein, et beaucoup dans l'histoire de la Sécu, évidemment, on se servirait de ça pour dire, bah, en fait, on va nourrir les pauvres, en fait, on va juste faire une amélioration de l'aide alimentaire. Et du coup, on va rien changer au système capitaliste qui produit cette pauvreté et qui produit l'alimentation qui va permettre aux pauvres de pas mourir tout de suite, mais en leur donnant de la merde.
1: C'est une récupération, en fait.
0: C'est de la récupération, ouais, ouais.
2: Donc, il y avait aussi cette question, la dépolitisation. Est-ce que c'est concevable de pouvoir organiser sans politique ?
0: Alors, le terme dépolitisation, il veut pas dire... alors, c'est un terme, du coup, comment dire... La dépolitisation, c'est un problème qui fait qu'on ne prend pas en charge collectivement une question sociale et politique. Dépolitisation, ça veut pas dire on met à l'écart les politiques, les politiciens et les politiciennes. Mais évidemment, le sujet, c'est de plus avoir de spécialistes de la politique, des gens qui vont faire à notre place, et donc on va s'emparer nous-mêmes des sujets politiques. Donc le problème de la dépolitisation de l'alimentation, c'est justement de renvoyer les questions de l'alimentation à l'individu. Et du coup, de dire, c'est à toi de bien manger, c'est à toi de bien choisir tes produits, c'est, etc., etc. Bien sûr qu'il y a une part d'éducation pour la reprise en main des systèmes alimentaires, mais c'est à nous de le faire et c'est entre nous. Et moi, j'ai plein de choses à apprendre, notamment si on travaille avec les productoristes qui nous expliquent comment ils travaillent, etc. Et là, on peut comprendre les tenants et les aboutissants. Et du coup, on prend en charge ça collectivement et donc on politise les enjeux et on comprend ce qui se passe et du coup, à partir de ce moment-là, on sait vers quoi on a envie d'aller. Et c'est pas à d'autres qui vont de choisir pour nous et de mettre une loi du plomb où, en fait, il faut faire les choses pour les agriculteurs. Mais en fait, on fait ça pour la FNSEA et on met en place des lois qui sont juste complètement écocidaires et qui sont antidémocratiques, quoi, de base. Hein. Voilà.
3: Sur les prochaines élections... rapprocher un peu de ce que tu penses d'un parti qui risque d'être donc pour le coup élu et qui pourrait mettre en place ce type de projet. Toi, tu penses à quoi ?
0: Là, tu poses une question qui va finalement très très loin. Ouais, ça dépasse complètement le cadre de la SSA. Mais en soi, en l'occurrence, effectivement, là, en ce moment, actuellement, par exemple, il y a la France Insoumise qui fait des auditions au Parlement avec un certain nombre d'organisations, dont Réseau Salariat, dont Démocratie Alimentaire et d'autres personnalités publiques ou pas publiques d'ailleurs, mais sur la question de la SSA. Pour pouvoir faire une proposition autour de cette question-là. Pour moi, en fait, s'il y a une chose à dire sur la prise en charge et la prise en main au niveau institutionnel dans un contexte particulier qui est celui de la représentativité dans lequel on est aujourd'hui, dont le principe est quand même historiquement et qui a été fait pour donner le pouvoir à une partie de la population et surtout pas à l'autre pour qu'elle puisse aller travailler. Dans ce contexte-là, si on a un Ambroise Croizat qui dit « Tenez, voilà les clés du bâtiment, organisez-vous là-dedans, nous, on n'a pas de droit de regard sur ce que vous faites », si un seul parti comprend ça, bah pour moi, en fait, c'est OK. Et du coup, là, aujourd'hui, le seul parti qui fait cette démarche-là d'être à l'écoute par rapport à ça, en dehors d'un contexte électoral, parce que c'est ça aussi, combien de partis sont venus frapper à notre porte à un moment électoral particulier pour dire... dites-nous ce que vous en pensez, comme ça on pourra dire des choses bien, quoi. En fait, ça pose pas la confiance, ça pose pas un rapport de confiance. Là, on est dans un cadre où on voit bien qu'il y a une nécessité assez impérieuse qui relève du contexte global, parce que probablement, j'imagine en tout cas, qu'ils ont bien compris l'enjeu de la démocratie alimentaire à cet endroit-là que pose la SSA, et que si là-dessus ils sont OK et qu'ils ont bien pigé, ils vont lâcher du lest. Ils vont donner de la place, en fait. Ils vont se mettre à l'écart. C'est ça, le travail des institutions. C'est de se mettre à l'écart, de donner les moyens et de se barrer. Mmh.
2: Alors, vous parlez aussi de préservation de mainmise sur les systèmes alimentaires. La SSA émane de citoyens qui s'entraident, qui s'adressent aussi à des populations qui ont nécessité de se nourrir, d'être nourries, avec aussi peut-être leur participation de ces personnes dans cette organisation. Donc, c'est ça aussi, cette structure à préserver, ou alors est-ce qu'il y a des pensées pour peut-être encore plus développer ou bien asseoir, voire pérenniser certaines structures ou activités?
0: Là, du coup, ça me donne envie de renvoyer en particulier au collectif pour la sécurité sociale de l'alimentation. Collectif qui a été créé par plusieurs organisations nationales à la base et qui a été rejoint, si je ne dis pas de bêtises, en 2023 par un grand nombre de plus petites organisations, c'est-à-dire des orgas locales, des expérimentations et des initiatives locales qui travaillent vers la SSA, dans lequel, du coup, effectivement, il y a une certaine conception de la démocratie et de l'organisation collective. Et les principes de ce système politique démocratique sont pas immuables. Ils sont ceux sur quoi on s'est arrêté en se disant ça, c'est ce qui nous semble être une organisation vraiment démocratique. Donc, à savoir, pour expliciter mon propos, on a trois modèles, trois portes d'entrée de prise de décision qui se succèdent, que sont d'abord le consensus. Le consensus, ça veut dire tout le monde dit oui. Ensuite, si on n'arrive pas au consensus, le consensus étant un processus long qui nécessite beaucoup de discussions. En fait, c'est le principe de la démocratie. On débat, on n'est pas d'accord, on discute jusqu'à ce qu'on arrive à trouver quelque chose qui satisfasse tout le monde. Si on ne trouve pas, on a le consentement qui suit après. Le consentement, ça veut dire, je suis pas hyper raccord, mais allez-y, c'est pas grave, je dis pas non. En fait, ça veut dire, personne dit non. Et ensuite, si on n'arrive pas à aboutir à personne dit non, s'il y a toujours un blocage quelque part, on peut proposer une autre forme de prise de décision qui est nécessairement moins satisfaisante et possiblement moins impactante et qui d'ailleurs s'utilise jamais dans un contexte de structuration de notre organisation, c'est le vote par jugement majoritaire. Ça, je vous invite à aller vous renseigner sur Internet. Il y a des vidéos courtes qui expliquent bien ce que c'est. Et donc, ça, c'est le modèle d'organisation du collectif pour la SSA, qui est une organisation donc interrégionale, pour pas dire nationale. Et dans laquelle il y a plein de courants politiques, un certain nombre de courants politiques variés, quoi, différents. Et c'est aussi pour ça, si on voit le collectif pour la SSA comme un espace de coordination des organisations locales à l'échelle interrégionale, c'est-à-dire macroéconomique, du coup, on peut imaginer que à chaque fois qu'il va y avoir des nouvelles orgas à rentrer, ça va pouvoir venir bousculer au bout d'un moment les modalités d'organisation. Et c'est ça la démocratie, en fait.
2: Justement, ce qui est proposé aussi est typique, spécifique à une localité, par exemple une organisation qu'on peut trouver à Isère-Bourne ou à Dieulefit, n'a rien à voir avec d'autres lieux que vous connaissez peut-être en France. Donc, est-ce qu'on ne peut pas parler de regrouper toutes ces structures, parce que ça voudrait dire donc de répondre pour l'ensemble dans un système démocratique, mais où beaucoup se sentiraient peut-être frustrés. Et je voulais savoir, est-ce qu'il y a peut-être plus une réflexion de l'idée de fédération plutôt que d'une structure unique de la SSA ?
0: Non. Mais pourquoi ? Parce que le collectif pour la SSA n'est pas un organe centralisateur. C'est, comme je le disais juste avant, une organisation de coordination. Et du coup, c'est pas un espace de décision prioritaire. Là où ça se décide d'abord, c'est au niveau local. Et pour ça, on peut effectivement parler de fédération, comme on peut le voir au Rojava, ou comme on l'a vu très particulièrement, on le voit au Chiapas. C'est une organisation donc non étatique. Ils disent pas au Chiapas communaliste, mais pour moi, je dirais ça. Du coup, c'est complètement décentralisé, c'est-à-dire qu'il y a un espace de discussion où il va y avoir des porte-paroles qui auront un mandat, et ça, c'est une question qui est vraiment centrale dans une organisation démocratique à large échelle, c'est celle du mandat. C'est-à-dire que on a une organisation locale qui va donner mandat à deux porte-paroles minimum, c'est bien d'avoir toujours au moins deux personnes, qui vont aller discuter de ce qui aura été discuté collectivement et pas d'autre chose. On ne parle pas en son nom propre. C'est ça le mandat aussi. Hein. Avec d'autres personnes de d'autres groupes locaux, donc pour une échelle supérieure. Et de cette échelle supérieure peut naître également un porte-parole avec un mandat si on a réussi à aboutir à quelque chose déjà à cette échelle-là, pour aller ensuite, du coup, à l'échelle encore supérieure. Donc on peut imaginer, genre pour se figurer un peu la chose, on part d'une organisation locale, donc ça peut être quartier, village, éventuellement ville, même si ça me paraît un peu plus compliqué, je pense que quartier, ça fait plus sens. Ensuite, peut-être à une échelle régionale, et à chaque fois, ces choses-là, elles ne sont pas dessinées par l'administration française actuelle, mais par des réseaux d'organisations concrètes. Qu'est-ce qui fait qu'on est relié avec tel ou tel territoire, avec telle personne, et comment tout ça, ça circule, quoi. Et que du coup, en fait, ça fait des allers-retours. C'est pour ça qu'au Chiapas, ils appellent ça le réseau, enfin, c'est des réseaux, on va dire, escargots. Donc, ils appellent, ça s'appelle les escargots. Pourquoi ? Donc, c'est ce qu'on pourrait imaginer, ça remplace un peu comment aujourd'hui une préfecture, quoi, mais du coup c'est pas une préfecture parce que c'est, il y a pas d'État, mais qui va être un gros espace de rencontre de toutes les localités où on va discuter de ce qui a été discuté décidé auparavant localement. On va voir si c'est raccord ou pas. Si c'est raccord, tant mieux. Si ça l'est pas, et ben on dit pourquoi, et ça revient aux localités, et du coup dans les localités on discute de pourquoi c'était pas ok. Ah bon, d'accord, bah qu'est-ce qu'on fait, et puis donc on prend une décision, puis ça remonte, ça prend gavé de temps. Ça prend beaucoup de temps. C'est la démocratie, en fait. Et du coup, ça, ce qui est hyper intéressant, c'est que ça rentre directement et de fait en conflit avec une organisation capitaliste de la démocratie et du travail. Parce qu'on doit prendre du temps pour décider ensemble et on doit s'écouter. S'écouter, c'est la base de la démocratie. Et en fait, dans un contexte où t'es pressé, où t'as pas le temps, où tu dois avoir un chef pour décider parce qu'il faut vite, vite, vite faire, bah ça ne peut pas marcher, ça ne peut pas être démocratique. Et par contre, ça correspond tout à fait à une organisation capitaliste de préemption par une petite partie de la population, des terres et des productions.
2: Il y a aussi cet aspect de l'aide alimentaire dégradante en opposition à l'alimentaire dégradante de qualité. Est-ce qu'on peut peut-être préciser ce propos?
0: Alors ça, ça vient de moi. Hein,
2: Mais je pensais justement, on se souvient de cette création des Restos du Cœur dans les années 80. Je me souviens de ces personnes derrière les tables qui distribuaient donc les denrées à un public parfois démuni ou qui n'avaient pas les documents qu'il fallait pour avoir droit à avoir quelques victuailles. Et là, il y avait un côté assez désagréable, je trouve. Et ça me fait penser à cette notion de dégradation, de dégrader la personne. Est-ce que ça, c'est considéré aussi? D'où, peut-être, cette proposition à ce que les bénéficiaires aussi agissent dans cette sécurité sociale de l'alimentation?
0: Oui, évidemment. En fait, pour commencer à aborder le propos de manière vraiment précise et pertinente, je vous invite à lire ce document. Alors pour le coup, qui est assez conséquent, si on n'aime pas lire, ça va pas être facile. Mais c'est le livre de Bénédicte Bonzi. C'est le livre de Bénédicte Bonzi qui s'appelle La France qui a faim. Et où elle a fait une étude auprès des Restos du Cœur. Elle a elle-même été bénévole aux Restos du Cœur. Et du coup, elle parle depuis cet endroit-là de bénévole, quoi, et de sociologue aussi, en expliquant tous les travers du fait de l'aide alimentaire. Et du coup, c'était ce que je soulignais tout à l'heure sur une potentielle problématique posée par une récupération institutionnelle de la SSA, c'est de transformer l'aide alimentaire en quelque chose de plus fun, quoi, en gros. Et du coup, qui ne change en rien les systèmes alimentaires. Et c'est sûr que là, aujourd'hui, on a, je crois, c'est 11 millions de personnes qui vont à l'aide alimentaire. Au Resto du Cœur, on ne demande pas de papier, on ne demande rien, il n'y a pas de justification. C'est déjà ça. Mais c'était un principe qui a été posé par Coluche dès le début, quoi. En fait, d'ailleurs, il faisait ça même chez lui. Il avait un gros seau de... Bon, ça c'est... En fait, c'est de la charité, le truc, en fait. C'est ça aussi. C'est que l'aide alimentaire, c'est de la charité. C'est une manière de dire, non, mais regardez, on pense quand même aux pauvres. C'est cool. C'est comme quand il y a la haute bourgeoisie qui va montrer qu'elle donne de la grosse thune, alors qu'en fait c'est le fruit du travail des travailleurs et des travailleuses, c'est le fruit ce qu'ils donnent cet argent, c'est de l'argent volé, parce que c'est le travail, c'est le fruit du travail des travailleurs et des travailleuses. Donc en restant, en fait, la charité, c'est un système qui permet de préserver la mise en pauvreté de la société.
2: Où se situe l'aspect financier dans cette organisation SSA? Au point de vue local,
0: Il y a plusieurs questions. Parce que, en gros, il y a besoin de sous pour permettre à une caisse en elle-même de fonctionner juste pour l'approvisionnement de l'alimentation elle-même. Et après, il y a les frais de fonctionnement, il y a le stockage, il y a potentiellement le stockage. Hein. Après, en général, ça, c'est le travail des productrices. Mais du coup, il y a aussi une administratrice ou un administrateur potentiellement à payer, ou des animateuristes aussi, parce qu'il peut falloir des personnes aussi pour venir animer des réflexions et poser des outils d'organisation collective et tout ça. Le meilleur exemple que je vois, moi, dont j'aurais envie de parler maintenant par rapport à ça, c'est celui de Cadenet, dans le Vaucluse. Il y a eu une association qui s'appelle Omaki, qui a proposé une réflexion dans le village aux citoyens et citoyennes pour voir ce qu'il y avait à faire autour de l'alimentation. C'était évidemment pas sans avoir de pensée sur la SSA, et donc ça a été posé. Et en fait, il y avait une animatrice et un animateur, Mathilde et Eric, qui ont lancé ces réflexions. Ça a duré, il me semble, 2 ans au moins, peut-être 3 d'ailleurs, avant la mise en place de quelque chose. C'est-à-dire que pendant 3 ans, il y a un groupe d'une trentaine de personnes qui s'est posé autour de la table pour réfléchir à comment fonctionnent les systèmes alimentaires et qu'est-ce qu'on a envie de mettre en place, nous, ici, localement, collectivement, pour faire fonctionner quelque chose où on pourra se sortir l'alimentation du capitalisme. Là aujourd'hui, on en arrive à un point où les animateuristes sont plus du tout utiles dans l'organisation de cette caisse. Ils ont passé le relais magnifiquement. Aujourd'hui, les participantes de cette caisse sont complètement auto-organisées et ils ont même réussi à mettre de côté des sous pour l'investissement. Et ça, c'est la chose essentielle si on veut remettre en question l'organisation du travail et pouvoir l'améliorer notamment. Et donc, après, en l'occurrence, elle se passe pas encore non plus de subventions. Et c'est ça que doit permettre une législation positive pour la SSA, c'est simplement le fait de pouvoir décider de ce qu'on va faire du pognon des cotisations. De pouvoir redistribuer, en fait. Ça nous est interdit. C'est pour ça qu'on n'a pas le droit de cotiser. On ne peut pas choisir ce qu'on va faire de notre pognon ici, localement. Donc, il faut que ça soit posé au niveau parlementaire, quoi. Si on voit les choses de manière idéale, après, on voit bien comment le Parlement il est constitué. Est-ce que ce sera plus simple par le Parlement ou est-ce que ce sera plus simple par une insurrection révolutionnaire où les gens vont se réemparer des outils de production? Je sais pas ce qui va être le plus rapide, moi. Enfin, en tout cas, le plus simple. Voilà.
2: Ouais. Donc, si vous semble dire, il y a une situation de blocage actuellement pour ce développement de la SSA.
0: Oui, et c'est tout l'enjeu. Oui, il y a un blocage législatif. Et le législatif, il n'est pas seulement pour dire dans la loi, mais aussi dans l'organisation de la cité, dans la composition du Parlement. Parce que, les gens qui sont élus au Parlement, ils n'ont pas envie qu'on ait le pouvoir. ils ont pas du tout envie qu'on puisse décider à leur place, puisqu'ils ont été élus pour ça, ils arrêtent pas de nous le dire, c'est ça qui leur donne leur légitimité, même si leur mandat, en fait, ils s'en foutent, puisqu'il n'y a pas d'imposition, il n'y a pas de révocation en cas de manquement au devoir, il n'y a rien qui les contraint une fois qu'ils sont élus. Donc, déjà pour commencer, en fait, mais du coup, aujourd'hui, je vois pas, il y a très très peu de parlementaires qui sont dans une optique de redonner du pouvoir et du coup de permettre aux gens de faire des choix. Donc et que ce soit à gauche ou à droite, en fait. Et en plus, on voit bien le cours des événements qui est de plus en plus autoritariste. Ça donne pas beaucoup de je trouve qu'il n'y a pas beaucoup de chance de ce côté-là. Et donc, c'est pour ça qu'il y a un enjeu fondamental, à mon avis, de développer un maximum une organisation collective locale, partout, pour que ces questions soient prises en charge, et pour créer un rapport de force, et pour créer aussi un déjà-là d'organisation collective.
2: Mmh. En quelque sorte, une autodétermination. Hein. Et vous parliez de cet aspect de campagne pour la sécurité sociale de l'alimentation, où semble-t-il, il y a peut-être plus de facilité à se fournir en nourriture pour la distribution. Est-ce que c'est aussi vérifiable dans les cités urbaines? Là, vous êtes de Rennes, c'est quand même une ville très universitaire, avec beaucoup d'étudiants qui ont aussi cette nécessité parfois de se nourrir.
0: Par exemple, effectivement, à Rennes, on a le quartier de Villejean. C'est un désert alimentaire. Pourquoi ? Parce que il y a que une grosse enseigne de l'agro-industrie qui distribue de quoi faire ses courses, qui propose de quoi faire les courses. Il y a eu un moment, je crois que ça n'existe plus, une petite épicerie, mais même avec elle, ça permet pas d'avoir un choix varié. Donc, en parlant en termes de quartier, même dans une grande ville comme Rennes, c'est le cas. C'est vrai que à la campagne, je connais pas, je sais pas si, je pense qu'il y a des chiffres, mais que j'ignore, sur l'accès à l'alimentation. Après, c'est clair que dans des zones comme l'Eure-et-Loire ou l'Eure, ou enfin en tout cas dans la région centre, où on est à blinde sur de l'agro-industrie, sur de l'agriculture conventionnelle, avec des champs à perte de vue, qui ont tous été touchés très très fortement par le remembrement. Là, pour trouver du bio, ça va être compliqué, quoi. Je pense qu'on peut parler de désert alimentaire aussi. Même si on va pas se fournir directement dans les champs qu'il y a ou chez les productrices pour se nourrir. Mais après, c'est sûr qu'il y a des campagnes qui sont beaucoup plus riches à ce niveau-là. En Bretagne, on en a quand même pas mal, même si on est aussi très envahi par l'agriculture conventionnelle.
1: Ça rejoint un peu l'histoire des AMAP au début, en fait. C'est-à-dire quand tu as la commande en aval. Quand tu as la commande, tu peux travailler avec des producteurs qui vont fournir cette commande. Les AMAP ont démarré comme ça, c'est-à-dire en créant ce lien entre la production et les bénéficiaires. Donc c'était un peu la question de tout à l'heure quand tu disais qu'il fallait relier tout le monde, toute la chaîne. Donc ça peut peut-être permettre à des jeunes éventuellement de se lancer sur des installations. C'est ça que je veux dire. S'il y avait une grosse demande en potentiel.
0: Pour qu'il puisse y avoir ça, en l'occurrence, il faut de l'investissement et il faut de la cotisation. Et là, en fait, on peut subventionner. Mais une AMAP, elle ne peut pas permettre ça. Elle n'est pas suffisante, ne serait-ce que pour la question de l'accès aux terres, en fait. Les terres, c'est une galère sans nom. Et du coup, c'est vrai que les AMAP, c'est un déjà-là de système de sécurité sociale. Mais malheureusement, on voit quand même de manière très criante qui sont les personnes qui vont à l'AMAP, en fait. C'est des personnes pour qui il y a déjà une possibilité et un accès à cette culture, en fait, tout simplement. D'avoir connaissance, d'avoir connaissance des enjeux, d'avoir connaissance du fait qu'il y a une AMAP. En fait, on voit bien à quel point c'est peu diversifié en termes de personnes qui vont donner des sous à leur AMAP. Pour autant, effectivement, et ça, c'est ce que dit d'ailleurs, c'est une des limites qui est posée par l'Atelier Paysan, qui fait partie du collectif pour la SSA, et qui dit très justement, en fait, les AMAP, c'est super, mais c'est pas du tout suffisant. Et du coup, comment est-ce qu'on pourrait donner de la place à quelque chose comme ça dans une organisation collective? Bah, il y a tellement de réponses à cette question. Et c'est à tout le monde de s'en saisir, en fait. Mais c'est sûr que de toute façon, il faut plus de monde dans les champs. Ça, c'est une chose. Mais surtout, il faut un accès aux terres, aux paysans et paysannes sans terre, déjà. La propriété collective des terres, c'est effectivement un moyen de revenir sur les désastres causés par l'agriculture conventionnelle. Parce qu'on va pouvoir varier les activités sur le terrain, parce qu'on va pouvoir être sur plusieurs champs d'action en même temps, et parce que on va arrêter du coup de poser des engrais et des produits chimiques pour que ça pousse plus vite et plus gros, et que ça défonce la terre, et qu'on est obligé de réutiliser des nouvelles graines, et etc. quoi. Donc ça. Que du mieux, mais la propriété privée ne pourra, si on reste dans un système de propriété privée, à mon sens, on pourra jamais sortir de l'agro-industrie. Et de toute façon, si on veut en sortir, on va vite s'en rendre compte. Hein. Ça peut être compliqué. Et puis surtout, du coup, ça veut dire aussi derrière, on utilise moins de pétrole, moins des grosses machines. Enfin, voilà. Et on laisse plus de place aux oiseaux, aux insectes, etc., etc. quoi, et aux autres végétaux.
2: Je pense que. Alors, au sortir de ce débat, est-ce qu'il y a des sujets qui t'ont conforté ou des idées qui t'ont conforté dans cette poursuite ?
0: Finalement, on a pas mal parlé des cantines. Et ça, c'est, j'ai trouvé que c'était assez chouette parce que je pense que c'est justement un espace qui est extrêmement central dans la question de la SSA parce que. Pour nous, en tout cas, à Réseau Salariat, du coup, l'association dont je fais partie et qui est une des associations qui a créé le collectif pour la SSA, la question des cantines, en fait, elle regroupe toutes les problématiques et toutes les questions et tous les sujets autour de l'alimentation. Parce que c'est à cet endroit-là qu'on va parler d'approvisionnement. Du coup, on va être en lien avec les productrices de l'alimentation, productrices, du coup, paysans, paysannes. On va aborder la question du stockage, on va parler des choix aussi de qu'est-ce qu'on veut comme produit, produit dans quelles conditions. Ensuite, bah, du coup, il y a la question de faire à manger, la question ensuite du service, la question de l'administration. Et puis, surtout aussi, c'est un espace de sociabilité, la cantine. Et c'est un espace, du coup, propice à l'organisation collective. Donc, on se réapproprie comme ça, à cet endroit-là, des modalités d'organisation collective. Et donc, en fait, on réapprend, dire de réapprendre, c'est comme si ça avait été là avant, alors que justement, on apprend par nous-mêmes à mettre en place un modèle démocratique qui nous correspond. C'est hyper compliqué, c'est hyper long, mais c'est hyper satisfaisant et ça peut être très galvanisant au bout d'un moment quand on voit qu'on arrive à mettre en place des choses vraiment conséquentes. Et pour moi, c'est un endroit, tout simplement, qui pourrait rendre l'alimentation non pas gratuite parce que elle est issue de la cotisation et la cotisation est issue du travail, mais en tout cas qu'on n'aurait pas à payer une fois qu'on va à la cantine puisqu'on l'a déjà payé.
2: Voilà, j'étais en train de réfléchir, est-ce que c'est plus avantageux de 50 personnes qui cuisinent chez elles pour manger que un service qui prépare un repas pour 50 personnes en niveau énergie, ça doit être beaucoup plus rentable, ne serait-ce que ça.
0: Ah bah ça c'est certain, à partir du moment où on collectivise, il n'y a pas de secret, hein. Écologiquement c'est tout bénef, même au niveau sanitaire, j'ai une connerie, au niveau sanitaire c'est pas plus simple, mais en l'occurrence, disons que si ça devenait un modèle dominant, ça veut dire aussi qu'on sort du modèle de la production agro-industrielle. Donc si, au niveau sanitaire, c'est quand même vachement plus safe, en vrai. Du coup, ouais, les cantines, pour moi, c'est vraiment l'endroit de prise en main, de début, quoi, de prise en main, de prise en charge de la question de la démocratie alimentaire.
1: Juste, il faudrait des petites cuisines. Parce que, par exemple, Valence, c'est 3000 repas jour, tu vois, la cuisine centrale qui se passe. Donc, ça veut dire que c'est forcément des petites unités pour créer cette espèce de laboratoire démocratique. Tu vois, c'est important. Sur une interco, par exemple, il faudrait vraiment quelque chose qui soit à dimension réduite, quoi.
3: pour que ça se fasse, parce que sinon ça devient tout de suite un gros faiseur et c'est complexe au niveau technique et tout, et après organisation du travail aussi, je me pose la question tu vois, de la dimension très humaine, voilà.
0: Effectivement, je sais pas ce qui pourrait, quelle est la bonne échelle d'une cantine pour qu'elle reste à dimension humaine et du coup appropriable collectivement. Mais on a cet exemple des cantines, par exemple à Montreuil, qui prennent lieu et place dans des squats, entre autres. Du coup, t'as le collectif des Barras notamment qui faisait ça. Ils font des cantines. C'est 3000 repas jour avec des assiettes hyper conséquentes à 3 €. Alors, c'est pas du bio, c'est pas du paysan, mais en fait, ça nourrit tout le monde, c'est autogéré. Et du coup, c'est un espace à considérer dans la SSA, je pense. Et donc, effectivement, peut-être que ça, c'est une bonne échelle, peut-être. Mais du coup, en fait, on peut penser les choses au niveau, en fait, déjà démocratique et par quartier, du coup. C'est sûr, on va pas faire une cantine pour tout le monde à Paris, quoi.
2: Alors, il existe un site internet pour la sécurité sociale de l'alimentation. On peut y trouver les ramifications aussi locales sur ces pages. Voilà. D'autres contacts, peut-être ? Oui.
0: Sécurité-sociale, avec un E à la fin, -alimentation.org. Effectivement, vous avez tout expliqué sur c'est quoi les principes de la sécurité sociale de l'alimentation, et vous pouvez trouver un lien qui vous envoie sur les groupes locaux et les initiatives locales et les expérimentations qui existent un peu partout en France, si vous avez envie d'en rejoindre une, ou si vous avez envie de vous inspirer de ce qui se fait déjà pour faire quelque chose, comme des réseaux de ravitaillement pour nourrir les greffes, parce qu'on en a besoin, puisque la question centrale, selon moi, est celle du travail. Mais aussi du coup pour répondre à des problématiques de précarité alimentaire, enfin voilà, il y a beaucoup de choses à faire qui sont très accessibles et pour lesquelles il n'y a pas besoin forcément d'argent pour pouvoir mettre en place des choses, quoi. Et en tout cas, ce sera toujours plus simple collectivement. Un appel dans un quartier, dans une ville, est facile à lancer pour poser un rendez-vous si on n'a pas de bâti, dans un lieu public, des choses comme ça. Il y a beaucoup de choses à faire à partir de juste un appel.
2: Dernière question, Jerry. Quelle est l'expérience qui t'a amené à agir au sein de la sécurité sociale de l'alimentation ?
0: Ça a été des camarades de réseau salariat, où du coup un débat a été. Enfin, il y avait une intervention de Bernard Friot avec Frédéric Lordon pour présenter leur bouquin. Avec les camarades de Réseau Salariat, on en est venu à discuter des questions d'alimentation et tout ça, et moi j'ai voulu faire une vidéo là-dessus, et donc j'ai suivi les camarades dans l'organisation d'été, ce qu'ils appellent les estivales, ce qu'on appelle les estivales, où ça parlait de ça, et j'ai vu que c'était une organisation qui me semblait tout à fait démocratique, et en même temps où j'ai trouvé des personnes très bon vivant et du coup ça m'a donné envie en fait de rentrer là-dedans, et puis de voir après à quel point la SSA était un sujet qui était en fait qui nécessairement touche tout le monde, puisque tout le monde mange pour vivre, et qui est appropriable directement et qui est transformable au fur et à mesure qu'on s'y mêle, quoi. Et du coup voilà, j'ai mis un pied dedans et j'ai pas réussi à en sortir depuis. J'essaye mais j'y arrive pas. C'est trop bon.
2: Merci Jerry, bonne soirée.
0: Eh ben, merci beaucoup à vous, bonne soirée. Bonsoir.

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2: Il est 20h.

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0: Hey hey, salut à vous amis rockeuses, amis rockeurs, soyez les bienvenus dans cette nouvelle édition de Rock à la Casbah que nous venons d'ouvrir, édition 931, que nous venons d'ouvrir avec Ice Age et le morceau Lifetime, extrait de leur album The Love of Grace and the Hereafter, qui est sorti eh bien, il y a peu de temps sur le label Mexican Summer et Intégral. Ce sera donc le disque vedette de cette émission pour laquelle nous sommes eh bien, deux dans le studio. Salut Raph.
1: Ouais, mais les meilleurs sont là, les meilleurs,
0: ouais,
1: toujours.
0: Ça, toujours les meilleurs et les plus modestes. Évidemment, bien
1: oui,
0: sûr, ça va
1: jamais
0: avec.
1: Jamais mauvaise foi non plus.
0: Non, bah non, non, évidemment.
1: Bon, on salue quand même
0: nos amis,
1: camarades.
0: Bah oui, qui parfois amènent un peu de bonne musique aussi. Ça,
1: ça leur arrive.
0: Pas très souvent quand même. Hein. Ouais. Olivier et Julien, pour ne pas les nommer, on retrouvera notre ami Bruno depuis sa boutique Danger House en milieu d'émission avec sa sélection hebdomadaire. Et quant à nous, eh bien, moi je suis venu avec le disque vedette de cette émission qui avait été aussi suggéré par Julien parce qu'il avait écouté, je pense qu'il avait beaucoup aimé. Et puis, Raph, t'as amené des morceaux aussi, t'avais plein de morceaux.
1: Ouais, j'avais plein de morceaux, mais surtout par rapport à la semaine dernière, on était un peu mou, un peu folk, un peu indie, mais c'était une super émission quand même hein, la semaine
0: dernière.
1: On
0: est comme ça,
1: à 930.
0: Nous.
1: Celle-ci, moi j'ai choisi des trucs qui allaient attaquer un petit peu plus, ça va vous faire un petit peu mal aux oreilles. Il y a un peu de fuzz, il y a un peu de beat bien énervé, bien vénère. Je pense que si vous enchaînez la 930 et la 931 d'affilée, ça va vous faire drôle.
0: Vous allez vous demander si c'est bien la même émission. Quant à moi, j'avais mis pas mal de trucs de côté, parce que j'étais pas là la semaine dernière. Je suis allée fouiner un peu dans les internets et puis j'ai trouvé aussi des trucs un peu bizarres, un peu hybrides on va dire, et puis d'autres trucs qui vont bien dans le même sens que les tiens qui tapent bien. Je vous propose d'ailleurs de commencer avec Lip Critic. C'est un groupe que je connaissais pas, c'est un groupe de New York en fait qui existe depuis quelques années, pas si longtemps après tout. Ça a l'air d'être des mecs qui se prennent pas hyper au sérieux et ça j'aime bien. Lip Critic, en fait, ils ont choisi ce nom parce que c'est un peu dadaesque et que bon, ça n'a pas vraiment de sens de se dire les critiques d'élèves. Bref. Et j'ai beaucoup aimé ce morceau. On va écouter le morceau qui s'appelle Talon. C'est extrait de leur album qui s'appelle Theft World et c'est sorti chez Partisan Records. Et il y a deux batteries dans ce groupe. Et ça.

0: Alors juste avant qu'on passe à la suite, en fait, Lip Critic, cet album, ils l'ont fait suite, en fait, ça a été inspiré par une anecdote qui leur est arrivée. C'est un fan, en fait, qui a volé l'identité d'un des membres de ce groupe et qui envoyait des messages secrets, tout ça, et en fait... Ça les a inspirés pour ce second album et voilà, c'est quand même un peu foufou. Et pour faire la promotion de cet album, en fait, ils ont fait une série de concerts dans des lieux complètement improbables, genre un endroit où on a une laverie automatique, dans une cave ou sur un ring de boxe. Voilà, donc quand je vous disais qu'ils se prennent pas au sérieux, bah ils se prennent pas au sérieux. Voilà, Lip Critic, super découverte chez Partisan Records. On enchaîne avec John.
1: Ouais, alors c'est pas une découverte, mais c'est un groupe, c'est un mec que moi j'adore. Ouais. En fait, j'adore musicalement ce qu'il fait depuis des années. C'est John Spencer, le légendaire rocker new-yorkais. Donc voilà, Lip Critic sont new-yorkais, on reste à New York. Et donc cette fois-ci, John Spencer arrive avec une nouvelle formation, un nouvel album, Songs of Personal Loss and Protest. Et donc après le Blues Explosion, après Heavy Trash et Matt Vertare avec Boss Hogg, les Hitmakers vont encore Pussy Galore. Cette fois-ci, John Spencer sort un album sous son nom seul. Mais il est quand même entouré d'une belle session rythmique, puisque c'est la session rythmique de Bobby Lees. Les Bobby Lees qui est derrière lui. D'ailleurs, il sera en concert à partir au mois de juillet là, en France, là, pour ceux qui veulent aller le voir. Donc cet album, il fait suite à Sick of Being Sick, qui était paru en 2024 aussi chez Bonzat Records. Et là, on est toujours un petit peu sur la même approche, c'est toujours incendiaire, il y a toujours des sons fuzz, il y a toujours des cassures rythmiques dans tous les sens, et on est toujours dans du blues déglingué, il y a toujours cette énergie punk et il y a ce côté garage qui ressort, et cette voix toujours scandée quand même, il est pas trop dans le chant John Spencer, il est plutôt dans il scande quoi, voilà, et moi ça me touche toujours autant. On écoute Vermin Attack.

0: Et qui...
1: on parle de l'âge maintenant.
0: Et qui non, c'est un jeune artiste néerlandais. Alors on dirait Zep en France, mais peut-être Zip. Et c'est vraiment un mec qui bouscule les codes. Bon, il a baigné dans la musique live puisque son père était leader d'un groupe rock alternatif néerlandais. Il semblerait très connu. Moi, j'avoue, je connaissais pas du tout Van Katoen. Katoen, je sais pas comment.
2: Quoi, tu le connais pas ?
0: Non, je ne connais pas ce groupe néerlandais alternatif des années 90 ou 70. Non,
1: je pense
0: j'ai
1: que Bingo,
0: loupé,
1: il le connaît, tu
0: j'ai
1: vois.
0: J'ai loupé cette scène-là.
1: Ouais.
0: En tout cas, voilà, il a toujours, il a grandi autour de la musique live. Il a été au conservatoire, batteur, et puis là, il est un petit peu multi-instrumentiste. Il a été bien sûr au conservatoire et il tourne autour de la culture skate, la culture mode, mais aussi du côté hip-hop, musique électro. Et il y a vraiment un truc assez avant-gardiste dans ce qu'il propose.
1: Fréquentable, cet enfant.
0: Ouais, il a l'air bien barré quand même. Il a aussi produit pas mal de concerts immersifs en 360 degrés. Et il a quoi. Moi, il m'a interpellé là sur le titre que je vais vous passer, où j'ai trouvé ça hyper rebelle, à la fois mélangeant ce côté hip hop, hein, que cette énergie. Il y a des sons saturés, les basses, elles sont énormes. Si ça sature, c'est normal, ne vous inquiétez pas. Et voilà. Et je vais aller un peu plus découvrir ce EP qui vient de sortir il n'y a pas très longtemps. Donc l'EP s'intitule No Enemies. Le titre que l'on va écouter, c'est le même titre. C'est sorti sur deux labels, WhatsApp, donc je pense que c'est le sien,
1: c'est son label,
0: et sur Pulse Records. Voilà, tu vas voir ça, je pense que tu connais pas, mais ça va te plaire et tu vas en avoir, ça te met une petite claque à mon
1: trop
0: avis.
1: Bien, j'adore. 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

0: Et oui, si vous nous écoutez en voiture et que tout s'est mis à trembler, c'est normal. C'est dans le morceau, c'est Zip avec No Enemies. Voilà, un morceau écouté avec un énorme sub bass. Je pense que ce sera,
1: ce sera bien
0: mieux. On va continuer dans cette veine avec un groupe que tu nous avais déjà passé.
1: Machina.
0: J'ai regardé, c'était au mois d'avril. Tu vois, c'était pas il y a si longtemps que ça. Machina qui va sortir le 10 juillet prochain, l'album Body Transmission. Et là, je te propose de découvrir le titre Dansa, qui est un des morceaux qu'ils ont composé après leur précédent album. Et ils l'ont composé après avoir vu le duo catalan Damarea en concert. Et puis, petit à petit, quand le titre prenait forme, il y a une petite sorte, ils sentaient un peu gênés. Ils avaient l'impression peut-être de pomper un peu Damarea. Et donc, ils voulaient la bénédiction du groupe. Donc, ils ont envoyé leur maquette.
1: Venez, on fait un morceau.
0: Voilà, ils ont envoyé la maquette au groupe. Et tout compte fait,

0: Ils ont eu plus que la bénédiction, puisque la chanteuse Sylvia Constance est venue chanter et poser sa voix sur ce morceau. Et donc, elle les a adoubés complètement. Donc,
1: ils sont portugais, c'est ça?
0: Je ne sais plus exactement, mais il me semble. Bon, oui. Voilà, ils sont portugais. Ils sont portugais. Et ils ont discuté avec des Catalans et ça marche, tu vois.
1: Hein. Eh ben oui,
0: ça sort sur le Fuzz Club. Le 10 juillet, on aura sûrement l'occasion de reparler cet album, Body Transmission. Et c'est Makina.

0: Retour Bruno dans notre émission Rock à la Casbah. Salut Bruno.
1: Salut à tous.
0: On va commencer cette chronique avec... D'ailleurs, il y aura deux nouveautés dans cette chronique et on va commencer avec les Lemon Twigs.
1: Oui, le nouvel album de Lemon Twigs, ça devient lassant tellement c'est bien. La barre est toujours de plus en plus haute, c'est toujours chez Captured Tracks. L'album s'appelle Look For Your Mind et c'est encore un exercice de power pop absolument incroyable avec autant de McCartney que de Lennon, que de Ray Davis, que de 90s, que d'harmonie de voix, que de les arrangements sont absolument somptueux. C'est vraiment des grands songwriters. On va écouter, il y avait l'embarras du choix quant au morceau à passer, on va écouter My Heart Is In Your Hands Tonight, mais on aurait pu en choisir 5 ou 6 autres du même calibre. Donc c'est le nouvel album d'Element Twigs chez Captured Tracks, et l'album s'appelle Look For Your Mind.

0: Et bien après ce morceau des Lemon Twigs, on va pouvoir découvrir une nouveauté de chez Ozak Records.
1: Oui, les Laundry Bats, alors le nom ne vous dira rien à personne, parce qu'effectivement, ils n'ont pas fait grand-chose à part une apparition au Gonerfest en 2023. Et là, c'est l'album qui vient de sortir, et c'est vraiment une très très bonne surprise. Alors, pour essayer de caler un peu le groupe, c'est un trio, et sur les trois, il y a un guitariste-chanteur qu'on connaît pas très bien avec une voix assez incroyable, qui est un très bon compositeur, mais les deux autres, c'est Greg Cartwright de Raining Sound, et Jack Carver, alias Jack Oblivion, qui joue aussi dans les Oblivions et Compulsive Gamblers. Donc, on est vraiment dans la crème des musiciens de Memphis. Le résultat est assez incroyable. Voilà, on a entre le Velvet, les Modern Lovers, un côté punk avec des textes complètement désabusés. C'est les Laundry Bats. Et l'album s'appelle Hanging on a String. C'est sorti chez Ozak. Et on va écouter le morceau qui s'appelle Nightmare, qui est absolument excellent.

0: Ah, Ozark Records, merci à Bruno pour cette nouvelle chronique réalisée depuis sa boutique Danger House à Lyon. Vous êtes toujours à l'écoute de Rock à la Casbah, émission 931. Et il est temps, eh bien, de passer au disque vedette de cette émission, Raphaël, Ice
1: oui,
0: Age. Alors, je sais pas si c'est sorti comme ça, écoute. Hein. J'ai pas poncé, à vrai dire, beaucoup cet album, mais j'avais vraiment beaucoup aimé l'album précédent. Ils en sont pas à leur deuxième album, hein. Ils existent quand même depuis presque 20 ans, Ice Age, ce sont des Danois, et c'est leur sixième album studio. Ils sont allés d'ailleurs l'enregistrer dans un studio qui s'appelle Silence Studio. Je trouve ça trop beau comme nom de studio, et c'est une maison finalement assez modeste d'après ce qu'ils expliquent, qui est dans un endroit reculé, complètement rural de la Suède, enfin entre la frontière suédoise et norvégienne. C'est pas la première fois qu'ils vont dans ce studio, c'est la deuxième fois qu'ils s'y rendent pour enregistrer un album, et ils voulaient capter comme ça l'énergie brute de ce qui les excite le plus. Et en fait, ils ont enregistré pendant une semaine, 6 mois avant de faire leur album. Voilà, ça a été assez assez rapide. Et alors, tout n'est pas bon dans cet album, hein. Il y a des moments où le chanteur chante vraiment faux, moi ça me dérange beaucoup. Mais bon, voilà, on a quand même choisi des morceaux qui nous aiment bien, notamment celui qu'on va écouter, la Amber. Je pense que c'est celui que j'avais joué il y a quelques semaines déjà. C'était le single qui
1: c'est le premier single qui est sorti.
0: L'album. Voilà, donc on va écouter Amber. L'album s'appelle The Love and Grace and the Hereafter de Ice Age, et c'est sorti chez Mexican Summer et Intégral. Ce sera suivi du morceau The Week, mais on commence par Amber.

0: Ice Age dans Rock à la Casbah, le morceau The Week, extrait de leur album The Love of Grace and the Hereafter. C'est donc le disque vedette de cette émission. Il est sorti chez Mexican Summer et Intégral. On n'avait pas précisé qu'il y avait du flutio. Bon, bah, ouais, vous l'avez remarqué.
1: Vous avez remarqué, quoi. Ça vous a rappelé vos années collège, voilà. Pour ceux qui ont vécu ça, quoi.
0: Normalement, à ce moment-là de l'émission, c'est la chronique de Bingo.
1: Mais il n'est pas là.
0: Bah non. Tu veux que je fasse un générique ?
1: Non, c'est rare.
0: Allez.
1: Et ouais, on va continuer avec des anciens. Arab Strap qui ressort un disque le 4 septembre sur le label Rock Action Records. L'album s'intitulera Half Told Tales. C'est le 9e album du groupe. Et en attendant, il y a un single qui vient de sortir, Fighting For You. Et il s'inspire librement de la dernière phrase de la satire politique Les Universalistes de Natasha Brown. Et il se présente un peu comme une critique plutôt féroce et enflammée des escrocs d'extrême droite, du nationalisme creux et des dirigeants
0: et
1: sans envergure.
0: C'est d'actualité ?
1: Complètement.
0: Oh, mon Dieu.
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0: Mais ça, Ginzo.
1: C'est pas une découverte non plus.
0: Si, le single est sorti il y a un petit mois, Snow White.
1: Ouais, très bon.
0: L'album W-O-M-A.
1: W-O-M-A.
0: Voilà, sorti chez Pias Records. Ils seront tournés un peu partout là cet été. Et vers chez nous, vers Valence, c'est
1: oui,
0: 14 ou 15 août.
1: Il y a notre pote Vivien d'ailleurs qui joue là-bas
0: Fun
1: aussi.
0: Fun Kids qui va mixer
1: DJ,
0: avec eux. Ouais.
1: Carrément. Et ben, on enchaîne avec Eka Vandal. Alors, c'est la petite découverte, petite. Elle n'est pas si petite.
0: Ouais, elle est plus jeune.
1: Elle est jeune, ouais.
0: On a dit qu'on parlait d'âge.
1: Ouais, c'est vrai, on parle d'âge. Et on parle aussi de géographie. Elle vient de Melbourne, donc ouais. Franchement, il y a de quoi faire. La ville est hyper riche musicalement, niveau rock. C'est quand même la super ville hyper rock en Australie. Elle est autrice, compositrice, interprète. Et elle rappe également. Elle vient d'Afrique du Sud, Eka Vandal. Elle a les cheveux bleus, elle est à fond, elle a une énergie de fou. Son album, il a 17 titres et ils font pas 2 minutes les titres. Hein. Donc je pense qu'elle, en live, elle doit se passer dans tous les sens. Et a priori, elle va faire une tournée là, en Europe. Ouais. Ça s'annonce plutôt bien. Donc je vous propose d'écouter ce morceau que je vous ai sélectionné. C'est Sorry Crash. C'est un extrait de son album qui s'appelle, j'adore, Looking for People to Unfollow. Et Eka Vandal, donc, et l'album est sorti chez Loma Vista Recordings.

0: Et Cavandal dans Rock à la Casbah, ça envoie un sorry.
1: Excellent jeu
0: crush.
1: De batterie et de basse.
0: Ah, ouais, c'est très très bien. Je pense que ça va être un disque vedette dans les semaines à venir. Il nous en reste pas beaucoup, mais il nous en reste quelques-unes avant la pause estivale.
1: On a des invités la semaine prochaine.
0: Oui,
1: on est très heureux.
0: Ouais. Nos amis de Radio Vostok, une radio suisse.
1: À Genève.
0: Qui ne porte pas très bien son nom. Et qui seront là, passage à vélo. Et du coup, ils viennent faire l'émission avec nous. Ils ont choisi le disque vedette. Ils amènent quelques titres.
1: Oui, ils ont fait une belle sélecta.
0: Ouais, carrément.
1: On va pouvoir découvrir des
0: graves. Il y a des trucs qu'on connaît déjà, mais qu'on est vraiment contents parce qu'ils ont des exclus peut-être. Et puis, un disque vedette, ouais, une découverte. Ce sera l'occasion pour moi de jouer le morceau que je ne peux pas jouer aujourd'hui
1: parce que c'est ça. Mais la radio,
0: sabrer.
1: C'est des frustrations toujours.
0: tout le temps. On arrive donc à la fin de cette émission. Je dois vous rappeler qu'elle est enregistrée et réalisée en direct depuis Radio Méga Valence dans la Drôme, qui est une radio Ferrarock. On salue et on remercie toutes les radios qui nous rediffusent. Et on vous dit évidemment à la semaine prochaine pour cette émission avec nos invités. Rendez-vous sur le site casbah-records.com pour retrouver le podcast de cette émission. Et on se quitte avec le disque vedette donc, de cette édition 931. C'est Ice Age, vous l'entendez en fond. L'album, c'est The Love and Grace and the Hereafter. C'est sorti chez Mexican Summer et Intégrale, et on écoute le morceau Star.
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Bonjour à tous et à toutes et bienvenue à l'écoute de Groovemakers pour un mix intitulé ce soir Funky Road to Disco Fire et qui commencera avec Lucille Spahn, Woman Lib. Ensuite on enchaînera avec Mel Saunders avec le titre Benedict Ride tiré de son album de 73 qui s'appelle Fire Up et qui était signé chez Fantasy. Ça c'était un très bon album de Mel Saunders, une espèce de mélange de rock, de jazz, de funk. Il est accompagné notamment de Jerry Garcia à la guitare sur cet album. Ensuite, il y aura DJ Rogers avec Living is All That Matter, excellent album de 1976 qui s'appelle It's Good to Be Alive, c'est une vraie perle, j'adore cet album. Et après, il y aura les Tower of Power avec Get Your Feet Back on the Ground et puis Ice, Water Slim and the Fourth Floor avec I Don't Understand It, suivi de Little Scotty, I Want to Dance, ça c'est un 45 tours de 79 enregistré à New York, plutôt obscur. Voilà, ils ont fait ça sur un sous-label de PNP Records. Ensuite, nous écouterons Alphonse Mouzon avec le titre Funky Snake Foot. Très bon morceau, titre éponyme de cet album de ce très bon batteur qui est Alphonse Mouzon. Voilà, un album signé sur Blue Note, très groovy. Ensuite, il y aura les Mandrill avec Can You Get It, Susie Caesar. Ça, c'est énormissime. C'est tiré de leur album qui s'appelle We Are One, album de 77 ou 78, me semble-t-il. Les Mandrill, groupe qui n'a pas reçu, je pense, le succès qu'il aurait mérité. C'est un groupe originaire de Brooklyn, ou plus exactement du Panama, et qui a été instigé par les trois frères Wilson, donc il y avait Rick au saxophone, Lou à la trompette et Carlos au trombone, ils étaient tous les trois chanteurs aussi. Voilà, donc ils ont fait une pléiade d'albums, et si vous aimez le jazz rock, le latin rock, tout ça teinté de soul et de funk, bah vous allez vous régaler avec les Mandrills, avec ce titre « Can you get it, Susie Caesar ?» Ensuite, on enchaînera avec Raw Image, avec un morceau qui s'appelle Black Bourgeoisie, un bon instru extirpé des très bonnes compiles de Soul Patrol. Celle-là, c'est The Funky Soul Survivors. Ensuite, on écoutera The 1618 Badass Band avec le titre Nothing Can Stop My Loving You. Ça, c'est très bon aussi. Et ils ont fait un seul et unique album pour ce groupe aussi. Et après, il y aura Instant Funk avec le titre Witch Doctor, très funk disco tiré de cet album, qui est vraiment bon aussi. Et puis, nous continuerons avec Max Zane, avec Trying for a Day, tiré de leur très bon album de 1974, leur deuxième album, qui s'appelle Ballad for Fun. Ensuite, il y aura Teddy Pendergrass. Alors, Teddy Pendergrass en concert chez lui à Philadelphie, autant dire que ça va dépoter avec le titre Get Up, Get Funky, Get Loose. Et pour enchaîner avec un morceau aussi tonitruant et pour clôturer ce mix, on écoutera Harvey Skells avec Show Up for the Showdown, tiré de son album qui s'appelle Hot Foot Funky Disco Opera et qui est relativement kitsch comme vous pourrez le constater en regardant cette pochette. J'aime peu cet album, mais par contre ce morceau lui est très très bon. Mais on va commencer tout de suite avec Lucille Spahn, qui était la femme d'Otis Spahn, célèbre bluesman américain originaire du Mississippi. Et donc le titre a été écrit par Al Smith et il s'appelle Woman Lib. Il est très très groovy et elle est accompagnée derrière des Mighty Joe's Young Blues Band. Elle a fait très peu d'albums, Lucille Spahn, deux me semble-t-il. Et ça, c'est tiré d'un 45 tours, voilà, qui s'appelle donc Woman Lib. On commence tout de suite avec Lucille Spahn.

0: Amateurs de frissons, amateurs de vitesse, vous bien sur RDWA.
1: Ah oui.
0: Et c'est Ario Eddy, comme tous les samedis à 22h.
1: C'est vrai que c'est pas forcément le morceau avec lequel on se dit tiens, c'est Ario Eddy.
0: Non, mais qui c'est qui s'est offert comme générique David Bowie pour son émission.
1: Écoutez, on ne se refusera à rien.
0: Non, pas nous.
1: RDWA a plein d'argent.
0: Spéciale dédicace à Natacha et à Carotte.
1: Qui se reconnaîtront.
0: Qui se reconnaîtront. Carotte avec un K, Natacha avec un N.
1: Un S.
0: Avec un S.
1: Eh oui.
0: Ah oui.
1: Natacha avec un S.
0: Satacha.
1: Non, mais Natacha avec un S.
0: Ok.
1: Et ça, c'est pas courant. C'est pour
0: non,
1: ça.
0: Non.
1: Tu vois, donc Carotte avec
0: donc
1: un K.
0: Donc du coup, rien à voir avec l'hôtesse de l'air.
1: Non, non, rien à voir. Ario Eddy, 101.7, 107.5, tous les samedis, tu le disais, et puis également sur Internet, en
0: 101.7, 107.5, rdwa.fr,
1: ouais, ouais.
0: 215 émissions podcastables, mais c'est rien à côté de toute une radio qui est podcastable.
1: Oui, tout est podcastable. Mais 215, c'est bien quand même déjà.
0: 215,
1: hein.
0: C'est bien,
1: ouais,
0: je suis fier de nous.
1: C'est bien, c'est ton anniversaire bientôt.
0: Et j'ai pas payé ma cotise.
1: Ah, ça par contre.
0: Non, mais parce que alors, je dois te dire, parce que ça auditrice. C'est pour un rappel. Oui, alors auditeur, auditrice, si vous n'avez pas adhéré à RDWA, c'est pas bien.
1: C'est pas sympa.
0: Prenez contact avec Karine, venez avec votre petit chèque, avec votre petit billet.
1: Il y a un petit onglet adhérer sur Internet si vous voulez, c'est facile.
0: Oh, carrément.
1: Ça passe par Hello Asso.
0: Sans contact.
1: Tu mets ta CB. Si, il y a contact forcément.
0: Ah, ouais. Mais avec consentement.
1: Contact avec consentement. C'est ton consentement. Et tu nous feras bien plaisir de nous sentir soutenus.
0: Du coup, bah, j'ai des sous pour toi.
1: Ah, bon.
0: Are you ready? C'est parti.
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0: donne envie de faire la guerre à côté des Ukrainiens.
1: La guerre avec les Ukrainiens aussi.

0: Il est extrêmement moyen dans tous les domaines. C'est assez remarquable, d'ailleurs. C'est la personne la plus moyenne de toute cette base militaire. En outre, il n'a aucune famille, il est célibataire. C'est un fils unique et ses pauvres parents sont décédés. Ce qui fait de lui le candidat idéal, puisque personne ne viendra poser des questions si jamais un problème se présente. Nous avons eu plus de difficultés à trouver la femme correspondant aux critères de notre expérience. Et nous avons été contraints de recruter dans le secteur privé.
1: Why you lie about child molesting?

0: Je suis doué pour ça.
1: Doué pour quoi? Rester le cul sur une chaise? Personne ne vient jamais ici.
0: Oui, je sais, c'est parfait pour moi. Ici, personne ne vient m'emmerder, je suis tranquille. Il me reste encore 8 ans à tirer et je pourrai toucher ma retraite. Moi, ça me convient.

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0: Alors vous, vous êtes artiste ou un truc dans le genre?
1: Oui, c'est ça.
0: Vous peignez
1: ou... Oui, je peins.
0: D'accord, génial. Et c'est quoi ce que vous peignez?
1: Rien de précis, juste des personnes, des fruits, ce genre de choses.
0: Waouh. C'est bien de pouvoir subvenir à ses besoins grâce à sa passion, n'est-ce pas?
1: Ouais, parfois c'est pas aussi bien qu'on le prétend.

0: Dites. Continue de parler, je t'enfonce mon poing dans le cul. Dans ta boîte à chocolat. Ta gueule.
1: Désolé, j'aimerais savoir où je suis tombé.
0: Tu la fermes. Ça fait 10 fois que je te le dis.

0: Excusez-moi, je crois que c'est un distributeur de Gatorade et moi, ce que je voulais, c'est simplement boire de l'eau.
1: De l'eau?
0: Oui.
1: Comme l'eau des toilettes. Pourquoi faire?
0: En fait, j'avais simplement soif.

0: Hé, hey, alors, tranquille?
1: Bah, vous savez, en fait, ça va pas si bien que ça. Je sais pas exactement ce qui se passe, mais j'ai des hallucinations. Je crois que c'est peut-être à cause de toutes les drogues que l'armée m'a fait avaler. Alors si vous pouviez juste me retaper pour que je puisse rentrer à la base.
0: C'est ça. Il est grave.

0: Je vais pas avoir l'air d'une quiche, mais ton dossier indique que t'es un mou du bulbe. Tu parles comme une tarlouse et ils disent que t'es un attardé. Moi, en fait, ce que je te conseille, c'est de... Enfin, tu vois, je veux dire ou pas?
1: Non, écoute-moi, je suis...
0: T'en fais pas, ma gueule. Y a un paquet de fêlés dans cette ville, crois-moi, et qui fera ça donc? Ma première femme était siphonnée. Elle est pilote aujourd'hui.

0: Votre compte a été débité. Votre solde est de... que dalle. Revenez me voir quand vous aurez les moyens d'acheter des...
1: non.
0: Désolé, mais vous partez en vrille.
1: Désolé, mais gosse crève la dalle.
0: En vrille. Ça devrait vous aider à redescendre. Revenez nous voir quand vous aurez les moyens d'acheter des frites. Vous...

0: Chose promise, chose due, Delphine. Big up, amateur de frissons, amateur de vitesse. Vous êtes toujours sur rdwa.fr, le 101.7, le 107.5.
1: Quelle est bien cette émission.
0: Ah mais ouais, mais qui le dis-tu? Arrête. Arrête, je suis d'accord. Viens, on fait une boucle de ça et puis ça suffira.
1: Ah, c'est génial.
0: La semaine dernière, j'avais promis à une petite auditrice, qui est passée au Mérilou de lui jouer ce morceau de Paul Spring, Losing Control. Donc, chose promise, chose due. Maintenant, c'est toujours à Radio Ready. Et il faut que ça tabasse, hein. Merde.
1: Oui, mais...
0: C'est pas nécessaire.
1: Mais non, mais c'est pas nécessaire. C'est que ça peut varier en fait.
0: Ça va avec. Voilà. Nous, on n'a pas de programme.
1: Vous n'êtes pas prêt.
0: Step minceur. Et tes abdos fessiers, tu les as travaillés un petit peu?
1: Écoute, j'ai pris ma machine. C'est parti.

0: Mais tu délires.
1: Ça va, chérie.
0: Écoutez, est-ce que vous pouvez patienter une seconde?
1: Ouais, y a pas de problème. Patienter, ça me fait kiffer.
0: Ah ouais? T'as assez d'argent pour patienter une journée entière?
1: Je suis capable de patienter deux jours.
0: C'est cool. Est-ce que tu sais que je me fais payer à l'heure?
1: Ah ouais? Ah bah tu vas pas être déçu du voyage.
0: Merci infiniment, Jérémy.

0: Si vous avez un seau qui contient 8 litres et un autre seau qui contient 20 litres, combien de seaux avez-vous?
1: Deux seaux

0: Et maintenant, notre playmate du soir.
1: Oh ouais, fais-moi kiffer. Coupe-moi un morceau. Oh ouais, t'es trop bonne. Défense l'entrée, branlette.

0: Est-ce qu'il faut qu'on prenne un taxi?
1: Oh, les enfoirés!
2: Oh, ça déchire!
0: Oh, ouais! Ça glisse ou quoi? C'est ta voiture!
2: Oh,

0: Elle est encore loin, votre machine?
1: J'ai encore un peu plus loin.
2: C'est chaud, j'avoue que je me ferais bien une petite mousse, tu sais.
1: Écoute, franchement, je crois pas que ce soit le moment de se faire une branlette.

fermez vos gueules! Je suis tout à fait conscient que tout le monde a légèrement les nerfs vifs, mais écoutez-moi. J'ai un plan en trois points qui va régler tout votre souci.

0: chez nous.
1: Génocide, famine. Alors que nous pensions qu'il ne pouvait plus rien nous arriver de pire, la peste fit son apparition. 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

0: Attends une minute. Ce que t'es en train de dire, c'est que tu aimerais qu'on mette de la flotte sur toutes les semences.
1: Tout à fait.
0: De l'eau ? Comme dans les toilettes ?
1: Non, elle ne doit pas obligatoirement venir des toilettes, mais oui, c'est ça l'idée. Je ne suis pas botaniste, mais ce que je sais, c'est que si vous mettez de l'eau sur une plante, elle va pousser.
2: Bah moi, j'ai jamais vu aucune plante pousser dans les toilettes.
3: Hé, c'est drôle. T'es sûr que c'est pas toi le plus intelligent du monde ?
0: Ouais.

0: Big up le fil dentaire. Non, c'était coton-tige, pardon. Non, t'as raison, on va laisser un petit blanc comme ça, j'aime bien. C'est cool. 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Are you ready? C'était la 215. Ici, c'est une émission pleine de passion, pleine de mérite, pleine de joie, putain, pleine de bénéfices.
1: Pas, on dirait le commandant de bord d'un avion là.
0: T'as pris ton petit truc. Les managers Crony, veuillez rattacher vos ceintures, ravaler vos vomis dans votre petit sac en papier. On retourne faire la fête. Si t'es retourné au parking de la caisse à savon de Barnave, la soirée n'est pas finie. C'est fini à 4h. Allez, hop, on remballe.

0: suis
1: merde.
2: Tant pas, c'est trop gros. Apparemment, cette nouvelle technologie n'est pas tout à fait au point. Alors, c'est la merde, quoi. Ouais, dis donc. Il y a des cailloux dans tous les sens. Ça me rappelle le jour où j'étais allé chez mon copain, le...
3: Envoie la sauce.
4: On va commencer sans bif suprême.

0: morts. Tous ceux que je connais sont morts.
1: Oh mon Dieu.
0: Non, c'est impossible. Stop, calmez-vous. Comment c'est arrivé?
2: Votre sol est propre, terminé. 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
0: Oh non, elle écoute 101.7 et 107.5.